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6: Bonjour à tous, à la une de l'actualité, 7800 hectares sont partis en fumée depuis le début du mois, c'est plus que pour tout le mois de juillet de l'an dernier. Les pompiers sont mobilisés dans les Pyrénées-Orientales, à la Drôme et les Bouches-du-Rhône entre autres. Dans le Cher, un feu de forêt a atteint les abords d'une usine d'armement classée Céveso, mais tout risque est écarté. Des incendies accentués par les fortes chaleurs, 72 départements sont en vigilance orange pour la canicule aujourd'hui. Et autre conséquence de la chaleur, les feux d'artifice du 14 juillet sont menacés sur l'ensemble de la France. Plusieurs préfectures comme celle de l'Hérault, de la Gironde, de l'Ain ou du Loir-et-Cher ont interdit les spectacles pyrotechniques. Dans certaines communes, ils seront remplacés par des spectacles de drones. Journée chargée demain sur les routes avec les départs en vacances. Bison futé voit noir en Auvergne-Rhône-Alpes et rouge dans le reste du pays. Un drapeau noir étendu au nord-ouest samedi avec la canicule. Il vous est conseillé d'éviter les heures les plus chaudes, prévoir de l'eau et partir tôt. Et en sport, en football, jour de match pour l'équipe de France. Les Bleus affrontent le Maroc ce soir en quart de finale du Mondial. Aurélien Tchouaméni, touché à une cuisse, ne va pas débuter le match. Désiré Doué devrait commencer sur le côté gauche de l'attaque plutôt que Bradley Barcola. Rencontre à suivre à partir de 22h.
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7: Et de votre ciel de Camargue pour ce jeudi 9 juillet, attention, la vigilance orange est toujours active pour la canicule évidemment, donc prenez des précautions, hydratez-vous, restez bien au frais sous la clim ou le ventilo, en tout cas, voilà, faites très attention dans vos déplacements et dans vos activités, évitez de sortir aux heures les plus chaudes. Et donc, dans votre ciel de Camargue pour ce jeudi, on retrouve des températures assez élevées puisque le matin il fera 33 degrés ressentis, 38, toujours du soleil évidemment, et un vent aux alentours de 25 km/h avec des rafales pouvant aller jusqu'à 40 km/h, et l'après-midi ça peut monter jusqu'à 45 km/h, une température de 35 degrés ressentis, 40. Pour votre soirée, on va parler aussi un petit peu des températures, hein, évidemment, 27 degrés ressentis, 37, et dans la nuit, il fera 24 ressentis, 34. Oui, c'est assez intense, donc du côté du Gros du Roi, la température de l'eau est de 22 degrés en ce jeudi, et on n'oublie pas de souhaiter une bonne fête en ce jeudi aux Amandines.

Bonjour à tous, les prévisions pour ce 9 juillet. Votre horoscope avec les béliers, le bonheur à deux, tel sera votre objectif de la journée. Les taureaux, votre petit grain de folie sera très apprécié au travail. Gémeaux, il y aura de la tension dans l'air en cette journée. Restez si possible éloignés des conflits. Les cancers, véritables caméléons, vous serez à l'aise dans chaque situation. Lion, la journée ne vous apportera peut-être pas les satisfactions espérées. Demain sera un autre jour. Vierge, votre imagination vous emportera loin, très loin. Vous ferez preuve d'une créativité sans limite. Balance, vous devrez apprendre à composer avec les éléments si vous ne voulez pas être dépassé. Scorpion, vous afficherez une mine réjouie toute la journée. Vous allez tout simplement voir la vie en rose. Sagittaire, votre bien-être et votre forme seront au centre de vos préoccupations. Capricorne, très imaginatif dans votre vie privée mais aussi au travail. Que de nouveautés aujourd'hui. Les Verseaux, le moment sera venu de mettre une pierre supplémentaire à l'édifice dans le cadre d'un projet qui vous tient à cœur. Et puis les Poissons, vous serez le rayon de soleil de cette journée pour toutes les personnes que vous allez croiser. Très bonne journée à tous.

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1: Hans Zimmer est un compositeur de musique de films mondialement connu pour son travail dans des franchises comme Pirates des Caraïbes ou Batman. Il n'a jamais étudié le solfège et est totalement autodidacte. C'est au décès de son père à ses 6 ans qu'il se réfugia dans la musique.
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1: Bonjour à tous, nous sommes aujourd'hui le 9 juillet, journée où nous souhaitons une bonne fête aux Amandines. Retenez également qu'avant on fêtait la Saint-Procule, une information dont vous aurez besoin un peu plus tard. Bon anniversaire à vous qui êtes nés un 9 juillet, c'est un point en commun que vous avez avec Pierre Perret, Tom Hanks, Amélie Nothomb ou encore William Scheller. Ça s'est passé un 9 juillet 1810, Napoléon annexe la Hollande et la divise en 7 départements français. En 1816, c'est l'indépendance de l'Argentine et le 9 juillet 1497, c'est le départ de la première expédition du navigateur portugais Vasco de Gama. Le dicton du jour, après la Saint-Procule arrive la canicule.

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1: Et dans votre télé, sur le petit écran pour ce jeudi 9 juillet, je vous propose de retrouver un spectacle en inédit. Vous allez rigoler, il s'agit de Anne Roumanoff, l'expérience de la vie. Anne Roumanoff observe avec humour les changements de notre époque et les tourne en dérision. Elle met en scène les nouveaux comportements, les métiers récents et les façons de communiquer d'aujourd'hui. On découvre une coach américaine qui conseille les couples, un poème léger dédié aux influenceurs, des contes revisités avec les mots du moment et des commentaires piquants sur l'actualité. Entre rire et clin d'œil, son spectacle mélange scène inventive et observation juste dans un style à la fois simple et accessible. Anne Roumanoff, l'expérience de la vie, c'est à retrouver en inédit ce jeudi sur TMC. Également dans votre télé, eh bien sur TF1, on retrouve un épisode inédit de Zodiac, l'épisode 5. Sur France 2, c'est un film et ça vous fait rire. Les deux font la paire, c'est même un documentaire. Sur France 3, La Stagiaire. Sur France 5, Des trains pas comme les autres en Angola, et c'est en inédit. Sur M6, on retrouve la Coupe du Monde de football avec un match incroyable. Il s'agit de la France contre le Maroc, les quarts de finale, et c'est à 21h50. Sur Arte, retrouvez un épisode inédit de Happy Valley. Sur France 4, du film avec La Fête est finie. W9, Y'a que la vérité qui compte. Sur TFX, Roulez jeunesse. Gulli, The Middle. On a également sur ces stars Enquête sous haute tension, 100 jours avec les gendarmes de choc de l'Hérault. Sur T18, c'est l'hôtel de la plage. Sur Nouveau 19, Marius. Sur TF1, série film Elsbeth. Et puis on termine avec RMC Story, la folie du camping-car, des vacances pas comme les autres. Très bonne soirée télé avec Delta FM.
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2: Bonjour à tous, à la une de l'actualité, 7800 hectares sont partis en fumée depuis le début du mois, c'est plus que pour tout le mois de juillet de l'an dernier. Les pompiers sont mobilisés dans les Pyrénées-Orientales, la Drôme et les Bouches-du-Rhône entre autres. Dans le Cher, un feu de forêt a atteint les abords d'une usine d'armement classée Seveso, mais tout risque est écarté. Des incendies accentués par les fortes chaleurs, 72 départements sont en vigilance orange pour la canicule aujourd'hui. Et autre conséquence de la chaleur, les feux d'artifice du 14 juillet sont menacés sur l'ensemble de la France. Plusieurs préfectures comme celle de l'Hérault, de la Gironde, de l'Ain ou du Loir-et-Cher ont interdit les spectacles pyrotechniques. Dans certaines communes, ils seront remplacés par des spectacles de drones. Journée chargée demain sur les routes, avec les départs en vacances, bison futé voit noir en Auvergne-Rhône-Alpes et rouge dans le reste du pays. Un drapeau noir étendu au nord-ouest samedi avec la canicule. Il vous est conseillé d'éviter les heures les plus chaudes, prévoir de l'eau et partir tôt. Et en sport, en football, jour de match pour l'équipe de France. Les Bleus affrontent le Maroc ce soir en quart de finale du Mondial. Aurélien Tchouaméni, touché à une cuisse, ne va pas débuter le match. Désiré Doué devrait commencer sur le côté gauche de l'attaque plutôt que Bradley Barcola. Rencontre à suivre à partir de 22h.
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3: Et de votre ciel de Camargue pour ce jeudi 9 juillet, attention, la vigilance orange est toujours active pour la canicule évidemment, donc prenez des précautions, hydratez-vous, restez bien au frais sous la clim ou le ventilo, en tout cas voilà, faites très attention dans vos déplacements et dans vos activités, évitez de sortir aux heures les plus chaudes. Et donc dans votre ciel de Camargue pour ce jeudi, on retrouve des températures assez élevées puisque le matin il fera 33 degrés ressentis, 38, toujours du soleil évidemment, et un vent aux alentours de 25 km/h avec des rafales pouvant aller jusqu'à 40 km/h, et l'après-midi ça peut monter jusqu'à 45 km/h, une température de 35 degrés ressentis, 40. Pour votre soirée, on va parler aussi un petit peu des températures, hein, évidemment, 27 degrés ressentis, 37, et dans la nuit, il fera 24 ressentis, 34. Oui, c'est assez intense, donc du côté du Gros du Roi, la température de l'eau est de 22 degrés en ce jeudi, et on n'oublie pas de souhaiter une bonne fête en ce jeudi aux Amandines. Bonjour à toutes et tous et bienvenue dans ce jeudi 9 juillet sur Delta FM 88.9. On espère que vous êtes bien réveillés, que vous soyez du côté de Lunel en train de prendre la route vers le Gros du Roi ou tranquillement installé à Aigues-Mortes. Jusqu'à 10h, c'est l'excellent matin et on a un programme sympa pour vous ce matin. Une découverte d'artistes qui montent, un portrait qui va vous scotcher, celui d'une religieuse coureuse de marathon à Chicago, et puis un jeu concours qui va faire des heureux pour un festival de courts-métrages et de musique du côté de Sommières. Allez, on démarre tout de suite. Christophe Willem avec System sur Delta FM. Très bonne matinée à vous.

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1: Bonjour à tous, les prévisions pour ce 9 juillet. Votre horoscope avec les béliers, le bonheur à deux, tel sera votre objectif de la journée. Les taureaux, votre petit grain de folie sera très apprécié au travail. Gémeaux, il y aura de la tension dans l'air en cette journée. Restez si possible éloigné des conflits. Les cancers, véritables caméléons, vous serez à l'aise dans chaque situation. Lion, la journée ne vous apportera peut-être pas les satisfactions espérées. Demain sera un autre jour. Vierge, votre imagination vous emportera loin, très loin. Vous ferez preuve d'une créativité sans limite. Balance, vous devrez apprendre à composer avec les éléments si vous ne voulez pas être dépassé. Scorpion, vous afficherez une mine réjouie toute la journée. Vous allez tout simplement voir la vie en rose. Sagittaire, votre bien-être et votre forme seront au centre de vos préoccupations. Capricorne, très imaginatif dans votre vie privée mais aussi au travail. Que de nouveautés aujourd'hui. Les Verseaux, le moment sera venu de mettre une pierre supplémentaire à l'édifice dans le cadre d'un projet qui vous tient à cœur. Et puis les Poissons, vous serez le rayon de soleil de cette journée pour toutes les personnes que vous allez croiser. Très bonne journée à tous.

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0: Geneviève et Loose and the Yakuza avec Fleur de Lys sur Delta FM. Allez, tout de suite, je vous propose de retrouver l'actualité locale et régionale avec Nicolas.
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2: Bonjour à tous. Le département du Gard était toujours confronté à plusieurs incendies ce mercredi. Trois feux étaient toujours en cours à Roquemort, Millau et Saint-Victor de Malcap. Plus de 300 pompiers mobilisés, épaulés par des moyens aériens, des renforts venus de départements voisins également. L'autoroute A9 restait fermée entre Orange et Remoulin, tandis que 11 habitations ont été évacuées par précaution. Pas de victimes à déplorer, mais 10 pompiers ont été légèrement blessés. Autre conséquence de cette sécheresse dans le département du Gard, plusieurs communes renoncent aux feux d'artifice du 14 juillet, c'est la semaine prochaine, en raison encore une fois du risque d'incendie extrêmement élevé. Nîmes et Saint-Gilles ont annoncé l'annulation de leur spectacle pyrotechnique après d'autres villes comme Millau ou encore Émargues. La sécheresse et les fortes chaleurs qui ont poussé les municipalités à privilégier la sécurité à Nîmes, les animations républicaines et le bal des pompiers sont toutefois maintenues. La situation hydrologique se dégrade évidemment avec la poursuite de la sécheresse. Le préfet du Gard a placé plusieurs secteurs en vigilance et en alerte, notamment les bassins amont de la Cèze et des Gardons. Des restrictions d'eau s'applique, remplissage des piscines interdit, lavage des voitures limité, arrosage réglementé avec des températures toujours très élevées annoncées. La préfecture craint un renforcement des mesures. À Nîmes, le projet de contournement ouest de la ville franchit une nouvelle étape. Le Conseil d'État vient de valider la déclaration d'utilité publique de cette future route à 2x2 voies, estimée à 250 millions d'euros. Le projet prévoit de relier la route d'Alès à l'autoroute A9 pour réduire les embouteillages, mais le chantier n'est pas encore lancé. C'est l'État qui doit encore donner son accord pour son financement et sa réalisation. Et puis le football nîmois est en deuil. Teva Rodriguez, jeune joueur de 19 ans du Nîmes Olympique, est décédé après un grave accident de la route survenu dimanche près de la Calmette dans le département du Gard. Capitaine de l'équipe réserve, il avait passé plusieurs années au club depuis les catégories jeunes. Ses entraîneurs saluent un joueur exemplaire, apprécié pour sa gentillesse et son engagement sur le terrain. Très bonne journée sur Delta FM.

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1: Le recourbe-cils, ami ou ennemi ? Cils cassés, paupières pincées, les idées reçues autour du recourbe-cils vont bon train. Le point sur ce petit outil en métal. L'utilisation du recourbe-cils n'est pas déconseillée à condition bien sûr de bien savoir s'en servir et de respecter certaines règles de base. Premier point à respecter, ne surtout pas tirer sur les cils. En effet, pour éviter de les arracher, on serre la pince sur le cil à plusieurs reprises en remontant le long de celui-ci. Il est essentiel de bien les attraper à la base afin de ne pas créer une marque en angle droit qui peut générer la cassure du poil. Autre règle à laquelle ne jamais déroger, utilisez le recourbe-cils toujours avant le maquillage. Si vous appliquez le mascara et si par-dessus vous pincez avec le recourbe-cils, eh bien le cil effectivement peut se casser. De plus, en le faisant dans le bon ordre, eh bien la courbe et la longueur des cils seront intensifiées. Ne pas non plus utiliser le recourbe-cils sur un reste de mascara séché de la veille. Erreur courante, appliquer le mascara en partant de la base des cils, car celui-ci alourdit et fait retomber les cils, ce qui annule l'effet magique apporté par le recourbe-cils. Pour que l'illusion soit parfaite et surtout durable, il faut appliquer le mascara en passage léger. Brosser les cils, et oui, brosser chaque matin ses cils, permet d'enlever les éventuelles poussières et de les discipliner. En faisant cela avant d'utiliser son recourbe-cils, eh bien, on augmente les chances de créer une belle courbe. On utilise une brosse peigne qui peut également servir pour les sourcils. Pour assurer une meilleure efficacité, changez les petites bandes en silicone sur le recourbe-cils régulièrement, une fois tous les 6 mois. Le petit truc en plus, passer un petit coup de sèche-cheveux sur la pince du recourbe-cils. Au contact de la chaleur, eh bien le cil va prendre forme plus facilement et le résultat tiendra plus longtemps. Vous pouvez aussi investir dans des recourbe-cils chauffants. Enfin, pensez à nourrir vos cils. L'astuce, l'huile de ricin. Remplissez un tube de mascara vide d'huile de ricin et avec la brosse, procédez de la même façon qu'un mascara en appliquant l'huile de ricin jusqu'aux pointes.

Bonjour à tous, nous sommes aujourd'hui le 9 juillet, journée où nous souhaitons une bonne fête aux Amandines. Retenez également qu'avant on fêtait la Saint-Procule, une information dont vous aurez besoin un peu plus tard. Bon anniversaire à vous qui êtes nés un 9 juillet, c'est un point en commun que vous avez avec Pierre Perret, Tom Hanks, Amélie Nothomb ou encore William Scheller. Ça s'est passé un 9 juillet 1810, Napoléon annexe la Hollande et la divise en 7 départements français. En 1816, c'est l'indépendance de l'Argentine et le 9 juillet 1497, c'est le départ de la première expédition du navigateur portugais Vasco de Gama. Le dicton du jour, après la Saint-Procule arrive la canicule.

Joe avec End of Beginning sur le 88.9. Allez, c'est l'heure de notre découverte d'artiste et aujourd'hui, direction Nashville dans le Tennessee pour parler d'une jeune artiste qui monte très fort. Il s'agit de Gayle. Cette chanteuse et compositrice est séduite par un timbre de voix suave, des mélodies envoûtantes et surtout une sincérité désarmante. Sa musique entre pop, indie et folk explore l'intimité de l'existence avec une lucidité qui parle à toutes les générations. Vous la connaissez peut-être déjà grâce à ABCDEFU, un véritable hymne à l'affirmation de soi qui a fait un carton monumental et qui illustre parfaitement son envie de bousculer les codes. Gayle, c'est une artiste qui refuse les compromis, qui plonge sans retenue dans l'émotion pour en tirer des morceaux d'une beauté brute et bouleversante. On vous propose de découvrir son petit dernier tout de suite, Gayle avec son dernier single Junebug sur Delta FM.

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1: Bonjour à tous, à la une de l'actu sportive, les Bleus face au Maroc en quart de finale de la Coupe du Monde. L'équipe de France joue sa place dans le dernier carré ce soir. Match à suivre à partir de 22h. Désiré Doué devrait débuter à la place de Bradley Barcola en attaque, aux côtés d'Ousmane Dembélé et de Kylian Mbappé. En cyclisme, c'est Olaf Koy de la Décathlon CMA CGM qui s'est imposé sur la cinquième étape du Tour de France à Pau. Une victoire au sprint avec un peloton très réduit à cause de plusieurs chutes dans les derniers kilomètres. Premier français, Anthony Turgis a terminé 9e. Pas de changement au classement général, le Norvégien Thorsten Tren reste maillot jaune. Première grosse étape de montagne aujourd'hui, 186 km entre Pau et Gavarnie-Gèdre. Le peloton devra notamment grimper le Tourmalet. Départ à 12h25, arrivée prévue aux alentours de 17h30. En tennis, les deuxièmes demi-finales sont connues à Wimbledon. Le Britannique Arthur Ferry, 114e mondial, a sorti l'Italien Flavio Cobolli. Il jouera face à l'Allemand Alexander Zverev, vainqueur de l'Américain Taylor Fritz. Chez les femmes, ce sera une opposition entre l'Ukrainienne Marta Kostyuk et la Tchèque Linda Noskova. Les deux demi-finales dames sont d'ailleurs prévues aujourd'hui. La deuxième, c'est entre la Tchèque Karolina Muchová et l'Américaine Coco Gauff. Les deux demi-finales hommes auront lieu demain. Enfin en volley, nouvelle défaite pour les Françaises en Ligue des Nations, la 8e en 9 matchs depuis le début de la compétition. Elles ont été battues en 3-7 par les Pays-Bas. Voilà pour l'essentiel de l'actu sportive.

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2: Dans votre agenda de ce jeudi 9 juillet, les festivités estivales sont à l'honneur avec des soirées thématiques variées à Nîmes, Bayargues et Saint-Gilles. À Nîmes, c'est le retour des jeudis festifs de 18h à 23h où la ville entière se transforme en un vaste terrain de célébration. Vous pourrez profiter des jeudis 20 sur l'esplanade Charles de Gaulle, découvrir l'espace Brasseur place Mère Teresa et vous laisser guider par les concerts de jazz, tango, salsa ou pop-rock dans tous les cuissons. Une déambulation artisanale traversera le centre historique de la place de la Maison Carrée jusqu'au boulevard Victor Hugo et la rue de la Madeleine. Le square Antonin, véritable petit Montmartre, accueillera également les jeudis art avec plus de 90 artistes, tandis que l'association Le Spot proposera des balades nocturnes gratuites pour découvrir les fresques de street art de la ville. Également à Bayargues, l'Horizon Resort Massane s'associe au festival Swinging Montpellier pour une soirée rétro-chic dès 19h. Dans le cadre verdoyant du domaine de Massane, le programme promet une immersion dans l'univers du swing avec une initiation au Lindy Hop, les concerts live de Sunnyside Trio.

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1: Et pour vos conseils santé bien-être autour de la médecine traditionnelle chinoise, on retrouve Guylaine Ollier. Bonjour.
2: Bonjour.
1: Alors, été oblige aujourd'hui, on pense à notre hydratation et on plonge dans le monde fascinant des jus thérapeutiques en médecine chinoise, une approche millénaire qui met l'accent sur l'harmonie entre le corps et l'esprit et utilise donc la nature pour favoriser notre santé.
2: Les jus, riches en nutriments et en énergie vitale, jouent un rôle clé dans cette quête d'équilibre. En médecine chinoise, la santé dépend du bon fonctionnement du qi ou une bonne énergie vitale. Les aliments sont classés selon leurs propriétés énergétiques, yin, refroidissant, et yang, chauffant. Les jus peuvent aider à harmoniser ces énergies. Par exemple, un jus riche en légumes verts frais peut renforcer le qi, tandis qu'un jus épicé peut réchauffer le corps.
1: Alors, quelques conseils pour nous aider à réaliser des jus thérapeutiques ?
2: Choisir des ingrédients de saison. Ils sont plus riches en nutriments et en énergie. Consommer frais. Les jus doivent être consommés immédiatement après préparation pour préserver les nutriments. Équilibrer les saveurs. En médecine chinoise, il existe 5 saveurs. Sucré, aigre, amer, piquant et salé. Un jus équilibré doit inclure ces saveurs pour améliorer l'harmonisation du corps. En médecine chinoise, chaque organe est associé à un élément, des émotions et des saveurs spécifiques. Le jus peut être utilisé pour soutenir et équilibrer ces organes en fonction de leurs propriétés.
1: Et donc un aperçu des jus thérapeutiques en lien avec différents organes et aussi les saveurs associées ?
2: Chaque saveur a des propriétés spécifiques qui influencent la santé des organes. La saveur aigre, associée au foie, stimule la détoxification et aide à gérer les émotions comme la colère. Un exemple de jus... Le jus de betterave et de citron qui purifie le foie tout en apportant une touche acidulée. La saveur amère est associée au cœur et favorise la circulation sanguine et apaise les émotions telles que l'anxiété. Un exemple de jus, ça peut être un jus de pamplemousse et de framboise qui sont riches en antioxydants et renforcent le cœur. La saveur sucrée est liée à la rate estomac. Elle nourrit la rate et aide à transformer les aliments en énergie. Un exemple de jus, ce peut être jus de carotte et de poire qui apporte douceur et nutriments essentiels. La saveur piquante correspond aux poumons et aide à disperser le qi et à ouvrir les voies respiratoires. Ce peut être du jus de radis noir et de citron par exemple, qui désencombre et purifie les poumons. La saveur salée est associée aux reins. Elle tonifie les reins et aide à réguler les fluides. Ça peut être un jus de concombre et de céleri qui hydrate et soutient la fonction rénale.
1: Et on le voit que les jus sont vraiment nos alliés santé.
2: Oui, les jus thérapeutiques, comme l'explique Rosina Sonnenschmidt, sont un outil puissant pour soutenir notre santé en médecine chinoise. En choisissant les bons ingrédients en fonction des saveurs et des organes, nous pouvons créer des jus qui nourrissent, purifient et équilibrent notre corps. Il est important d'écouter votre corps et d'observer ses besoins. Variez les recettes pour bénéficier d'un large éventail de nutriments.
1: Et justement, on a des exemples de recettes à donner à nos auditeurs auditrices.
2: Oui, par exemple un jus de betterave et de pomme pour la circulation sanguine. Les ingrédients, prenez une betterave, deux pommes, un citron et un morceau de gingembre. Lavez tous les ingrédients, épluchez la betterave, coupez-la en morceaux et mettez tous les ingrédients dans un extracteur de jus. Mélangez et savourez. La betterave est riche en nitrates, favorisant la circulation sanguine, tandis que le gingembre renforce le système immunitaire. Ce peut être aussi un jus vert détox pour détoxifier le foie. En prenant un concombre, deux branches de céleri, une poignée d'épinards, une pomme verte et le jus d'un citron. Ce jus est riche en antioxydants et favorise la détoxification du foie grâce à ses ingrédients alcalins. Et enfin, un jus énergisant au curcuma pour revitaliser le corps. Les ingrédients sont deux carottes, une orange, un morceau de curcuma frais et un peu de poivre noir. Le curcuma est un anti-inflammatoire plus puissant et l'orange apporte une dose de vitamine C pour un coup de fouet énergétique.
1: Et on n'oublie pas de consommer les jus frais pour maximiser les bienfaits. Et donc, vous le voyez, pensez-y, les jus peuvent être un complément précieux à une alimentation équilibrée, mais ne remplacent bien sûr pas un suivi médical. Ils sont un pas vers une meilleure santé et un bien-être durable. Et en plus, on peut se faire plaisir tout en s'hydratant, car c'est vraiment important en cette saison. Merci Guylaine.
2: Merci.

0: Julien Granel avec Bébé Danse sur Delta FM Terre de Camargue. Allez, la première heure de l'excellent matin touche à sa fin. Dans un instant, après le Flash Info, on vous fera découvrir notre inconnue de la semaine, une religieuse pas comme les autres, du côté de Chicago qui a transformé sa passion pour la course à pied en un formidable élan de solidarité. Je vous en dis plus juste après. Voici d'abord Chabouzey avec Born Today sur Delta FM. 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
2: Bonjour à tous, à la une de l'actualité, 7800 hectares sont partis en fumée depuis le début du mois, c'est plus que pour tout le mois de juillet de l'an dernier. Les pompiers sont mobilisés dans les Pyrénées-Orientales, la Drôme et les Bouches-du-Rhône entre autres. Dans le Cher, un feu de forêt a atteint les abords d'une usine d'armement classée Seveso, mais tout risque est écarté. Des incendies accentués par les fortes chaleurs, 72 départements sont en vigilance orange pour la canicule aujourd'hui. Et autre conséquence de la chaleur, les feux d'artifice du 14 juillet sont menacés sur l'ensemble de la France. Plusieurs préfectures comme celle de l'Hérault, de la Gironde, de l'Ain ou du Loir-et-Cher ont interdit les spectacles pyrotechniques. Dans certaines communes, ils seront remplacés par des spectacles de drones. Journée chargée demain sur les routes, avec les départs en vacances, bison futé voit noir en Auvergne-Rhône-Alpes et rouge dans le reste du pays. Un drapeau noir étendu au nord-ouest samedi avec la canicule. Il vous est conseillé d'éviter les heures les plus chaudes, prévoir de l'eau et partir tôt. Et en sport, en football, jour de match pour l'équipe de France. Les Bleus affrontent le Maroc ce soir en quart de finale du Mondial. Aurélien Tchouaméni, touché à une cuisse, ne va pas débuter le match. Désiré Doué devrait commencer sur le côté gauche de l'attaque plutôt que Bradley Barcola. Rencontre à suivre à partir de 22h.
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4: Et de votre ciel de Camargue pour ce jeudi 9 juillet, attention, la vigilance orange est toujours active pour la canicule évidemment, donc prenez des précautions, hydratez-vous, restez bien au frais sous la clim ou le ventilo, en tout cas, voilà, faites très attention dans vos déplacements et dans vos activités, évitez de sortir aux heures les plus chaudes. Et donc, dans votre ciel de Camargue pour ce jeudi, on retrouve des températures assez élevées puisque le matin il fera 33 degrés ressentis, 38, toujours du soleil évidemment, et un vent aux alentours de 25 km/h avec des rafales pouvant aller jusqu'à 40 km/h, et l'après-midi ça peut monter jusqu'à 45 km/h, une température de 35 degrés ressentis, 40. Pour votre soirée, on va parler aussi un petit peu des températures, hein, évidemment, 27 degrés ressentis, 37, et dans la nuit il fera 24 ressentis, 34. Oui, c'est assez intense. Donc du côté du Gros du Roi, la température de l'eau est de 22 degrés en ce jeudi, et on n'oublie pas de souhaiter une bonne fête en ce jeudi aux Amandines. Il est un peu plus de 8h, bon réveil à toutes et tous en terre de Camargue sur Delta FM 88.9, deuxième heure de l'excellent matin, et on continue de faire le plein de bonne humeur. On ouvre ce nouveau bloc avec un titre disco increvable, Amy Stewart avec Knock on Wood sur Delta FM.

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1: Bonjour à tous, les prévisions pour ce 9 juillet. Votre horoscope avec les béliers, le bonheur à deux, tel sera votre objectif de la journée. Les taureaux, votre petit grain de folie sera très apprécié au travail. Gémeaux, il y aura de la tension dans l'air en cette journée. Restez si possible éloigné des conflits. Les cancers, véritables caméléons, vous serez à l'aise dans chaque situation. Lion, la journée ne vous apportera peut-être pas les satisfactions espérées. Demain sera un autre jour. Vierge, votre imagination vous emportera loin, très loin. Vous ferez preuve d'une créativité sans limite. Balance, vous devrez apprendre à composer avec les éléments si vous ne voulez pas être dépassé. Scorpion, vous afficherez une mine réjouie toute la journée. Vous allez tout simplement voir la vie en rose. Sagittaire, votre bien-être et votre forme seront au centre de vos préoccupations. Capricorne, très imaginatif dans votre vie privée mais aussi au travail. Que de nouveautés aujourd'hui. Les Verseaux, le moment sera venu de mettre une pierre supplémentaire à l'édifice dans le cadre d'un projet qui vous tient à cœur. Et puis les Poissons, vous serez le rayon de soleil de cette journée pour toutes les personnes que vous allez croiser. Très bonne journée à tous.

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0: Mania des Carnavals sur Delta FM Terre de Camargue. Et comme chaque jour, on retrouve l'actualité locale et régionale avec Nicolas.
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2: Bonjour à tous. Le département du Gard était toujours confronté à plusieurs incendies ce mercredi. Trois feux étaient toujours en cours à Roquemort, Millau et Saint-Victor de Malcap. Plus de 300 pompiers mobilisés, épaulés par des moyens aériens, des renforts venus de départements voisins également. L'autoroute A9 restait fermée entre Orange et Remoulins, tandis que 11 habitations ont été évacuées par précaution. Pas de victimes à déplorer, mais 10 pompiers ont été légèrement blessés. Autre conséquence de cette sécheresse dans le département du Gard, plusieurs communes renoncent aux feux d'artifice. L'artifice du 14 juillet, c'est la semaine prochaine, en raison, encore une fois, du risque d'incendie extrêmement élevé. Nîmes et Saint-Gilles ont annoncé l'annulation de leur spectacle pyrotechnique. Après, d'autres villes comme Millau ou encore Aimargues, la sécheresse et les fortes chaleurs qui ont poussé les municipalités à privilégier la sécurité à Nîmes, les animations républicaines et le bal des pompiers sont toutefois maintenus. La situation hydrologique se dégrade évidemment avec la poursuite de la sécheresse. Le préfet du Gard a placé plusieurs secteurs en vigilance et en alerte, notamment les bassins amont de la Cèze et des Gardons. Des restrictions d'eau s'appliquent, remplissage des piscines interdit, lavage des voitures limité, arrosage réglementé avec des températures toujours très élevées annoncées. La préfecture craint un renforcement des mesures. À Nîmes, le projet de contournement ouest de la ville franchit une nouvelle étape. Le Conseil d'État vient de valider la déclaration d'utilité publique de cette future route à 2x2 voies, estimée à 250 millions d'euros. Le projet prévoit de relier la route d'Alès à l'autoroute A9 pour réduire les embouteillages, mais le chantier n'est pas encore lancé. C'est l'État qui doit encore donner son accord pour son financement et sa réalisation. Et puis le football nîmois est en deuil. Teva Rodriguez, jeune joueur de 19 ans du Nîmes Olympique, est décédé après un grave accident de la route survenu dimanche près de la Calmette dans le département du Gard. Capitaine de l'équipe réserve, il avait passé plusieurs années au club depuis les catégories jeunes. Ses entraîneurs saluent un joueur exemplaire, apprécié pour sa gentillesse et son engagement sur le terrain. Très bonne journée sur Delta FM.

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1: Et dans votre télé, sur le petit écran pour ce jeudi 9 juillet, je vous propose de retrouver un spectacle en inédit. Vous allez rigoler, il s'agit de Anne Roumanoff, l'expérience de la vie. Anne Roumanoff observe avec humour les changements de notre époque et les tourne en dérision. Elle met en scène les nouveaux comportements, les métiers récents et les façons de communiquer d'aujourd'hui. On découvre une coach américaine qui conseille les couples, un poème léger dédié aux influenceurs, des contes revisités avec les mots du moment et des commentaires piquants sur l'actualité. Entre rire et clin d'œil, son spectacle mélange scènes inventives et observations justes dans un style à la fois simple et accessible. Anne Roumanoff, l'expérience de la vie, c'est à retrouver en inédit ce jeudi sur TMC. Également dans votre télé, eh bien sur TF1, on retrouve un épisode inédit de Zodiac, l'épisode 5. Sur France 2, c'est un film et ça vous fait rire. Les deux font la paire, c'est même un documentaire. Sur France 3, La Stagiaire. Sur France 5, Des trains pas comme les autres en Angola, et c'est en inédit. Sur M6, on retrouve la Coupe du Monde de football avec un match incroyable. Il s'agit de la France contre le Maroc, les quarts de finale, et c'est à 21h50. Sur Arte, retrouvez un épisode inédit de Happy Valley. Sur France 4, du film avec La Fête est finie. W9, Y'a que la vérité qui compte. Sur TFX, Roulez jeunesse. Gulli, The Middle. On a également sur ces stars Enquête sous haute tension, 100 jours avec les gendarmes de choc de l'Hérault. Sur T18, c'est L'Hôtel de la plage. Sur Nouveau 19, Marius. Sur TF1, série film Elsbeth. Et puis on termine avec RMC Story, La folie du camping-car, des vacances pas comme les autres. Très bonne soirée télé avec Delta FM.
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1: On se retrouve avec Patricia Carlier qui est chargée de mission patrimoine du PETR Vidourle-Camargue et docteur en civilisation médiévale et méditerranéenne. Bonjour Patricia.
2: Bonjour.
1: Alors aujourd'hui vous allez nous parler du territoire à l'époque féodale.
2: Absolument. Alors de quoi vivait-on à cette époque-là? Qu'est-ce que faisaient les gens avant que les capés arrivent en baie d'Aigues-Mortes? À l'époque carolingienne, donc on est en l'an 800, puisque c'est la grande figure, c'est Charlemagne à cette époque-là, eh bien ici, on a déjà une implantation bénédictine, c'est-à-dire un certain nombre d'abbayes qui viennent s'installer sur le territoire, et celle dont tout le territoire dépend, c'est bien entendu l'abbaye de Psalmodie qui se trouve aujourd'hui sur la commune de Saint-Laurent-d'Aigouze. Cette abbaye de Psalmodie, c'est une véritable entreprise. Ils sont spécialisés dans le produit de bouche salé. Ils font de la salaison. Et donc, de ce fait, ils ont besoin de sel, de beaucoup de sel. Et ils se sont pas implantés n'importe où parce que la première implantation qu'ils font, elle est double. Ils s'installent à la fois dans l'île de Psalmodie, qui à l'époque est au milieu d'une immense étang. Les étangs ne sont pas encore formés comme aujourd'hui. Ce sont d'immenses lagunes. Et ils sont implantés là. Et ils sont aussi implantés sur l'actuel canal de Lunel, au niveau de la commune de Marcillargues, très précisément au Mas des Ports. Pourquoi cet endroit-là? Parce que c'est le point terminal d'un chemin collecteur du sel depuis Narbonne et qui existe depuis l'Antiquité, depuis les Romains, bien entendu. On fabrique du sel sur un ensemble de chapelets d'étangs et le grand étang de Latte, parce que c'est pareil, il n'est pas formé du tout comme aujourd'hui, donc c'est un immense étang qui va pratiquement jusqu'au niveau d'Agde. Et on faisait du sel tout le long de ces étangs. Et donc, il y a un chemin collecteur qui est au nord des étangs, qui ramassait tout le sel qui était produit et qui arrivait donc à ce niveau du canal de Lunel, au niveau de Marcillargues actuellement, au Mas des Ports. Et de ce fait, Psalmodie s'implante là, évidemment, parce qu'ils ont à la fois besoin de ce sel pour leur salaison, mais ils ont également besoin d'un chemin pour pouvoir faire le commerce de ces salaisons. Or, nous sommes sur un nœud routier à ce niveau extrêmement important. Pourquoi? Parce que il y a la Via Domitia qui est pas loin du tout, qui passe au niveau de Lunel Vieille, un petit peu au-dessus. Et surtout, ce que tout le monde connaît, le pont d'Ambrosoum, hein, le site d'Ambrosoum, le pont d'Ambrosoum, qui permettait de passer, et le pont romain de Sommières également, qui permettait de passer de l'autre côté, donc côté gardois d'aujourd'hui, et de monter surtout sur le nord, sur le massif central. Donc, Psalmodie implante un nombre incalculable de prieurés, c'est immense, ils en ont plus d'une centaine, qui sont des relais le long de leur chemin muletier, et ça leur permet donc de vendre leur salaison jusqu'en Europe du Nord. Donc ça, c'est un commerce qui fonctionne bien et il donne du travail, honnêtement, à l'ensemble de la baie d'Aigues-Mortes, à un tas de gens qui travaillent dans leur pêcherie, parce qu'ils ont plus de 70 pêcheries implantées dans la baie d'Aigues-Mortes. Ça, c'est sur le plan religieux. Mais Charlemagne a cette particularité d'avoir créé l'aristocratie et c'est lui qui met en place le principe de la féodalité avec les ducs, en dessous des ducs les comtes, en dessous des comtes les vicomtes, etc., etc. Et donc cette aristocratie, ben, petit à petit, elle se met en place, en gros, entre 800 et l'an 1000. Et nous avons ici des familles très importantes, les Bermond de Sauve, les Bermond d'Anduze, les Gaucelme à Lunel, qui vont nous créer des premiers châteaux, les premiers castrums. Donc on va avoir bien sûr le château de Sommières, le château de Villevieille par exemple. On va avoir la fondation de la nouvelle ville de Lunel par les Gaucelme, hein, qui ne commence qu'à partir du XIIe siècle, parce que avant, il n'était pas nécessaire de planter une ville à cet endroit, surtout qu'on est quand même dans le Marais, comme le dit le nom de Lunel lui-même, et l'église qui s'appelle Notre-Dame-du-Lac, ça parle tout seul. Hein. Donc, si vous voulez, l'implantation, c'est parce que le seigneur, il veut bien aussi gagner des sous avec le sel et le commerce. Hein. Donc, en gros, les aristocrates vont manger, petit à petit, vont manger le marché des abbayes. Et ils vont eux aussi commencer à faire du sel, à être propriétaires de salins et surtout ils ont un droit que l'empereur Charlemagne leur a donné, c'est celui d'imposer. C'est celui d'imposer. Donc, ils vont pouvoir mettre des péages absolument partout. Ils vont en mettre sur les chemins, mais pas seulement, aussi sur les canaux. Et donc, les seigneurs de Lunel, par exemple, possèdent le péage de la Radelle à l'entrée du canal du Rhône à Sète actuel. Ils possèdent le péage, bien entendu, sur la route, le chemin vieux aussi. Ils possèdent X péages. Montpellier, les Espagnols sont installés à Montpellier, puisqu'il est fondé également au Moyen-Âge un petit peu plus tard. Les Espagnols mettront aussi des péages. Donc, si vous voulez, ils vont se rattraper avec tout ce qu'ils font payer pour convoyer, pas seulement le sel d'ailleurs, l'ensemble des marchandises qui circulent. Et donc ça va gréver considérablement le budget des abbayes, évidemment, parce qu'ils vont se plaindre d'ailleurs régulièrement, on a ça dans les archives, ils se plaignent régulièrement des taxes et des impôts qui augmentent partout. Et de ce fait, petit à petit, mais les seigneurs, bien entendu, vont devenir très riches. On sait par exemple que le comte de Toulouse, parce que nous sommes dans le comté de Toulouse, et à cette époque-là, l'autorité en Occitanie, c'est le comte de Toulouse, et le comte de Toulouse, par exemple, il touche 2/3 du péage à la fin du XIIe siècle, 2/3 du péage au niveau de l'actuel pont de Pont-Saint-Esprit, qui n'existe pas encore, et Pont-Saint-Esprit non plus d'ailleurs, c'est Saint-Saturnin qui est le petit site qui est en face et qu'on connaît encore. C'est l'endroit où, quand le sel monte depuis Lunel par la route, il arrive sur le Rhône, il arrive au niveau de Pont-Saint-Esprit. Donc, en fait, il traverse tout le Gard, si vous voulez, actuel. Et de ce fait, ce chemin-là va devenir extrêmement rentable pour tout le monde, hein, parce que on met des péages absolument partout. Et donc, voilà de quoi vit le pays avant que les Français arrivent. Bien entendu, alors on dit les Français, pourquoi ? Parce que on est dans un contexte féodal, et ici on est en Occitanie, on est dans le comté de Toulouse. La France, elle est toute petite à cette époque-là. Le royaume de France, c'est 150 km autour de Paris. Et voilà. Et seulement, il va y avoir la guerre des Albigeois qui sonne le glas de l'indépendance locale en 1209. Mais ça, c'est une autre histoire.

une touche d'optimisme chez nous sur Delta FM Terre de Camargue. Eh bien, c'est le moment de notre inconnu de la semaine et aujourd'hui, on vous emmène à Chicago à la rencontre de Sœur Stéphanie Baliga. Ancienne athlète universitaire de haut niveau, elle a décidé il y a 15 ans de mettre son énergie sportive au service de la mission Notre-Dame des Anges. Et le résultat est tout simplement impressionnant. Grâce à ses marathons caritatifs, elle a permis de récolter plus de 2 millions de dollars. Alors concrètement, cet argent sert à faire tourner une aide alimentaire locale qui accompagne aujourd'hui entre 400 et 500 familles chaque semaine avec environ 300 livraisons destinées aux personnes âgées. Tout est parti d'une première collecte à 20 000 dollars, un début modeste qui a permis au fil des années d'agrandir le garde-manger de la mission et de maintenir les services même pendant la pandémie Covid. Aujourd'hui, son équipe pour le marathon de Chicago réunit près de 200 participants. Une belle preuve que le sport peut devenir un formidable levier de solidarité et une histoire qui donne clairement le sourire pour attaquer la journée. Allez, tout de suite, c'est le retour de la musique. Voici Asphalt avec Sous le Seum sur Delta FM.

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1: Au Gros du Roi, une opportunité de formation en alternance est disponible pour devenir réceptionniste en hôtellerie et hôtellerie de plein air. Ce contrat d'apprentissage d'une durée de 12 à 15 mois vous permet de préparer le titre professionnel certifié tout en intégrant concrètement le milieu professionnel. En tant que futur visage de l'établissement, vos missions seront riches et polyvalentes. L'accueil, la gestion des plannings et réservations, facturation, conseil client, mais aussi soutien opérationnel sur les autres services comme les petits déjeuners, le service des chambres et la restauration.
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Nectarwood avec Rivers End sur Delta FM Terre de Camargue. On approche des infos de 9h, restez avec nous pour la dernière heure de l'émission. On vous parlera d'un festival qui s'annonce génial du côté de la Tour de Sommières, entre concerts et courts-métrages en plein air. Et surtout, on vous fera gagner des places. Je vous donne tous les détails juste après le flash. Voici avant Rosa Walton avec Halfway Round the World sur Delta FM.

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2: Bonjour à tous. À la une de l'actualité, la France encore insuffisamment préparée au réchauffement climatique. C'est l'alerte lancée par le Haut Conseil pour le climat. Ces infrastructures sont adaptées à un climat qui n'existe plus. L'instance appelle le gouvernement à accélérer les mesures d'adaptation et à réduire plus vite les émissions de gaz à effet de serre. 7800 hectares sont partis en fumée depuis le début du mois. C'est plus que sur tout le mois de juillet l'an dernier. Les pompiers sont mobilisés dans les Pyrénées-Orientales, la Drôme et les Bouches-du-Rhône, entre autres. Dans le Cher, un feu de forêt a atteint les abords d'une usine d'armement classée Seveso, mais tout risque est écarté. À l'étranger, le détroit d'Ormuz verrouillé, le trafic maritime est quasiment à l'arrêt selon le média Bloomberg. Après une deuxième journée de frappe entre les États-Unis et l'Iran, Donald Trump menace de faire pire si Téhéran continue ses attaques. Le cessez-le-feu entre les deux pays est terminé, a annoncé cette semaine le président américain. Et on termine par du sport, le mondial, premier quart de finale ce soir avec l'équipe de France qui joue contre le Maroc. Aurélien Tchouaméni, touché à une cuisse, ne va pas débuter le match. Désiré Doué devrait commencer sur le côté gauche de l'attaque plutôt que Bradley Barcola, un match à suivre à partir de 22h.
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3: Et de votre ciel de Camargue pour ce jeudi 9 juillet, attention, la vigilance orange est toujours active pour la canicule évidemment, donc prenez des précautions, hydratez-vous, restez bien au frais sous la clim ou le ventilo, en tout cas, voilà, faites très attention dans vos déplacements et dans vos activités, évitez de sortir aux heures les plus chaudes. Et donc, dans votre ciel de Camargue pour ce jeudi, on retrouve des températures assez élevées puisque le matin il fera 33 degrés ressenti, 38, toujours du soleil évidemment, et un vent aux alentours de 25 km/h avec des rafales pouvant aller jusqu'à 40 km/h, et l'après-midi ça peut monter jusqu'à 45 km/h, une température de 35 degrés ressenti, 40. Pour votre soirée, on va parler aussi un petit peu des températures, hein, évidemment, 27 degrés ressenti, 37, et dans la nuit il fera 24 ressenti, 34. Oui, c'est assez intense. Donc, du côté du Gros du Roi, la température de l'eau est de 22 degrés en ce jeudi. Et on n'oublie pas de souhaiter une bonne fête en ce jeudi aux Amandines. C'est la dernière heure de l'excellent matin sur Delta FM 88.9. Bienvenue dans cette dernière ligne droite du jeudi. La tranche la plus tranquille de la matinée, parfaite pour vous accompagner, que vous soyez au bureau, en train d'ouvrir votre commerce ou tranquillement installé du côté de la Grande Motte ou d'Aigues-Mortes. On démarre avec un classique so British, Robbie Williams avec All My Life sur Delta FM.

Bonjour à tous, nous sommes aujourd'hui le 9 juillet, journée où nous souhaitons une bonne fête aux Amandines. Retenez également qu'avant on fêtait la Saint-Procule, une information dont vous aurez besoin un peu plus tard. Bon anniversaire à vous qui êtes né un 9 juillet, c'est un point en commun que vous avez avec Pierre Perret, Tom Hanks, Amélie Nothomb ou encore William Scheller. Ça s'est passé un 9 juillet 1810, Napoléon annexe la Hollande et la divise en 7 départements français. En 1816, c'est l'indépendance de l'Argentine et le 9 juillet 1497, c'est le départ de la première expédition du navigateur portugais Vasco de Gama. Le dicton du jour, après la Saint-Procule arrive la canicule.

0: Vianney, Ed Sheeran avec Call on Me sur Delta FM Terre de Camargue. Et tout de suite, c'est l'actualité locale et régionale avec Nicolas.
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2: Bonjour à tous. Le département du Gard était toujours confronté à plusieurs incendies ce mercredi. Trois feux étaient toujours en cours à Roquemort, Millau et Saint-Victor de Malca. Plus de 300 pompiers mobilisés, épaulés par des moyens aériens, des renforts venus de départements voisins également. L'autoroute A9 restait fermée entre Orange et Remoulins, tandis que 11 habitations ont été évacuées par précaution. Pas de victimes à déplorer, mais 10 pompiers ont été légèrement blessés. Autre conséquence de cette sécheresse dans le département du Gard, plusieurs communes renoncent aux feux d'artifice du 14 juillet, c'est la semaine prochaine, en raison encore une fois du risque d'incendie extrêmement élevé. Nîmes et Saint-Gilles ont annoncé l'annulation de leur spectacle pyrotechnique après d'autres villes comme Millau ou encore Aimargues. La sécheresse et les fortes chaleurs qui ont poussé les municipalités à privilégier la sécurité à Nîmes, les animations républicaines et le bal des pompiers sont toutefois maintenus. La situation hydrologique se dégrade évidemment avec la poursuite de la sécheresse. Le préfet du Gard a placé plusieurs secteurs en vigilance et en alerte, notamment les bassins amont de la Cèze et des Gardons. Des restrictions d'eau s'appliquent, remplissage des piscines interdites, lavage des voitures limité, arrosage réglementé avec des températures toujours très élevées annoncées. La préfecture craint un renforcement des mesures. Anime le projet de contournement ouest de la ville franchit une nouvelle étape. Le Conseil d'État vient de valider la déclaration d'utilité publique de cette future route à 2x2 voies, estimée à 250 millions d'euros. Le projet prévoit de relier la route d'Alès à l'autoroute A9 pour réduire les embouteillages, mais le chantier n'est pas encore lancé. C'est l'État qui doit encore donner son accord pour son financement et sa réalisation. Et puis le football nîmois est en deuil. Teva Rodriguez, jeune joueur de 19 ans du Nîmes Olympique, est décédé après un grave accident de la route survenu dimanche près de la Calmette dans le département du Gard. Capitaine de l'équipe réserve, il avait passé plusieurs années au club depuis les catégories jeunes. Ses entraîneurs saluent un joueur exemplaire, apprécié pour sa gentillesse et son engagement sur le terrain. Très bonne journée sur Delta FM.

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2: Dans votre agenda de ce jeudi 9 juillet, les festivités estivales sont à l'honneur avec des soirées thématiques variées à Nîmes, Baillargues et Saint-Gilles. À Nîmes, c'est le retour des jeudis festifs de 18h à 23h où la ville entière se transforme en un vaste terrain de célébration. Vous pourrez profiter des jeudis 20 sur l'esplanade de Charles de Gaulle, découvrir l'espace Brasseur place Mère Teresa et vous laisser guider par les concerts de jazz, tango, salsa ou pop-rock dans tous les cuissons. Une déambulation artisanale traversera le centre historique, de la place de la Maison Carrée jusqu'au boulevard Victor Hugo et la rue de la Madeleine. Le square Antonin, véritable petit Montmartre, accueillera également les jeudis arts avec plus de 90 artistes, tandis que l'association Le Spot proposera des balades nocturnes gratuites pour découvrir les fresques de street art de la ville. Également à Baillargues, l'Horizon Resort Massane s'associe au festival Swinging Montpellier pour une soirée rétro-chic dès 19h. Dans le cadre verdoyant du domaine de Massane, le programme promet une immersion dans l'univers du swing avec une initiation au Lindy Hop, les concerts live de Sunnyside Trio ainsi qu'une démonstration de danse par Letty et César. Une piste sera ouverte pour danser jusqu'au bout de la nuit avec un espace bar et restauration disponible sur place. L'événement est gratuit mais attention, la réservation est obligatoire. Et enfin, à Saint-Gilles, l'abbatiale accueille à 19h un récital d'orgue gratuit donné par la jeune organiste prometteuse Louise Gris. Diplômée d'un master d'orgue du Conservatoire National Supérieur de Lyon, elle se produit régulièrement en France et à l'étranger. Pour ce concert qui durera jusqu'à 20h30, elle vous invitera à un voyage musical à travers l'Europe, explorant des œuvres venues d'Italie, d'Angleterre, d'Espagne, de France, des Pays-Bas et d'Allemagne. Très bonne sortie avec Delta FM.
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1: 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Allez tout de suite, Do Not Do avec Lunettes du Style, c'est sur Delta FM, très bonne matinée à vous.

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1: Et comme chaque semaine, on retrouve les coups de cœur des offices de tourisme. Et aujourd'hui, je suis en compagnie de Noël de l'office de tourisme d'Aigues-Mortes. Salut Noël.
2: Bonjour Tom.
1: Ça va bien ?
2: Très bien, merci.
1: Alors pour ce week-end, pour ces prochains jours, notamment le week-end de la fête nationale, eh bien on a de très beaux événements ici à Aigues-Mortes. On va démarrer ce jeudi avec des comptes au niveau des tours et remparts d'Aigues-Mortes.
2: Et oui, donc je vous donne rendez-vous de 18h20 à 18h50. C'est l'association La Ronde des Mots qui vous offre un moment de partage. Comptes et tours et remparts, tours et remparts. Donc en fin d'après-midi, à l'heure où le soleil entame sa descente, venez vous installer dans la cour d'accueil du logis du gouverneur pour vous laisser conter des histoires.
1: Un très beau rendez-vous donc pour ce jeudi. On reste au Tour et Rempart cette fois avec vendredi une visite privilège.
2: Oui, de 10h30 à 12h30, attention, réservation obligatoire, profitez d'une visite privilège et avec l'ouverture exceptionnelle de lieux habituellement fermés au public. Attention, il n'y a que 10 places, c'est pour ça que je vous invite vraiment à réserver.
1: Donc ça c'est pour le vendredi, et le samedi on remonte un peu dans le temps puisqu'on retrouve le Chevalier d'Algues.
2: Oui, alors là n'hésitez pas à voir ou à revoir, place aux animations médiévales avec les visites du Chevalier d'Algues toutes les heures, partez à la conquête de la Tour de Constance et apprenez-en plus sur la vie médiévale, c'est bon. Vraiment bien.
1: Donc ça c'est le samedi, et pour le même jour, pour le week-end, eh bien, on va retrouver un vernissage d'une magnifique exposition.
2: Oui, alors là c'est à La Marette que je vous convie d'aller à 11h. Il y a l'exposition de Monsieur Hugues Romano. Cette exposition s'appelle « Dessin Petite Camargue » de Léonard à Hugues et ce sera à la Maison Grand Site.
1: Un très beau rendez-vous donc pour ce samedi à 11h je crois, c'est ça ?
2: Oui, c'est ça.
1: Allez, on continue pour ces coups de cœur avec lundi, un concert du côté du Boulodrome.
2: Alors là, oui, les festivités du 14 juillet se préparent. Donc lundi 13 juillet, rendez-vous au Boulodrome, tout à côté des studios d'enregistrement de Delta FM, pour une soirée rock'n'roll de 18h30 à 23h. Venez assister au concert du groupe The Apple Scroofs, j'espère que je n'écorche pas trop leur nom.
1: Allez, on te l'accorde.
2: Il y a des jeux pour les enfants, de la restauration et une buvette sur place.
1: Un très beau rendez-vous donc pour ce lundi. On a également aussi, toujours dans le cadre des festivités de la fête nationale, une retraite au flambeau.
2: Et oui, la fameuse retraite au flambeau. Donc, rendez-vous pour la distribution des flambeaux à 21h à la mairie d'Aigues-Mortes. Départ à 21h30 en direction du Boulodrome. Il y aura une animation musicale avec une peña.
1: Eh bien, un très beau lundi en prévision. Et le lendemain, forcément, qui dit fête nationale, dit bal. Et pour le coup, on va retrouver un concert sunset.
2: Oui, c'est ça. En fait, c'est un DJ qui va venir au Rempart Sud dès 21h. Ça sera suivi du feu d'artifice. On croise les doigts pour qu'on n'ait pas une interdiction de la préfecture. Le feu d'artifice est prévu à 22h30. Après le feu d'artifice, reprise du concert jusqu'à 23h30.
1: Donc un très beau 14
2: oui,
1: juillet en prévision.
2: Un bon moment, ouais.
1: Et puis on prend un petit peu d'avance puisqu'on vous annonce déjà que jeudi prochain, le jeudi 16, eh bien c'est le retour du ciné plein air.
2: Voilà, on vous en reparlera la semaine prochaine certainement, mais c'était pour que vous prévoyiez peut-être votre soirée. Donc la semaine prochaine, ça sera la projection des Mignons et des Monstres avec un tarif unique à 4€.
1: Et pour le coup, vous pouvez déjà réserver vos places directement sur le site cinéma-egg.
2: Il y a même une billetterie en ligne maintenant.
1: Voilà, c'est ça, sur le site cinéma-egg-mort.com. Et on peut également aussi venir directement au cinéma, donc rue Victor Hugo.
2: C'est ça.
1: Et puis pour finir, on n'oublie pas qu'il y a également une magnifique exposition à la Chapelle des Capucins.
2: Oui, si vous ne l'avez pas encore vue ou si vous avez envie de la revoir, elle est jusqu'au 26 juillet. C'est une exposition des artistes Coquet, Dedal et Piani, donc peinture et sculpture. L'expo est ouverte tous les jours de 10h à 19h.
1: Eh bien parfait, et une fois qu'on est venu voir cette exposition, on peut venir vous voir directement dans vos nouveaux locaux, Place Saint-Louis, pour demander plus de renseignements.
2: Tous les renseignements dont on peut avoir besoin, on est ouvert tous les jours de 10h à 18h, week-end compris, venez prendre un petit peu le frais, on a la climatisation, on a de quoi s'asseoir, des petits écrans et nous qui sommes là pour vous accueillir.
1: Et bien voilà, n'hésitez pas donc à vous rendre à l'office du tourisme d'Aigues-Mortes ou aussi à vous rendre sur le site ot-aigues-mortes.com. Merci beaucoup Noël.
2: Avec plaisir, au revoir Tom.

Just Jack avec Flat Earth Theme sur Delta FM Terre de Camargue. Allez, une bonne nouvelle pour les amoureux des chiens. Depuis peu, deux plages du Gros du Roi sont désormais officiellement dog friendly. Vous pourrez profiter d'un moment de détente au bord de la mer avec votre fidèle compagnon sur deux secteurs bien précis. Il y a la plage du Boucanet, rive droite, à hauteur de l'ancien aquapark, entrée numéro 17. Et puis il y a la pointe de l'Espiguette, à proximité du camping de l'Espiguette. Ces espaces ont été spécialement aménagés pour permettre aux chiens et à leurs maîtres de profiter de la plage, dans le respect bien sûr des autres usagers du littoral. Et petit rappel tout de même, gardez vos chiens sous contrôle, ramassez ces déjections et respectez les lieux pour que cette belle initiative puisse continuer longtemps. Tout de suite sur Delta FM, on retrouve Odem avec Amoureux. Très bonne matinée.

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2: Bonjour Camille.
3: Bonjour Tom.
2: Alors on se retrouve pour la programmation du cinéma Marcel Pagnol d'Aigues-Mortes pour ce mercredi 8, jeudi 9 et vendredi 10 juillet. Et à l'affiche, nous retrouvons

0: Toy Story 5.
1: Buzz, Woody, Jessie et le reste de la bande verront leur travail remis en question lorsqu'ils découvriront que ce qui obsède les enfants d'aujourd'hui s'appelle l'électronique.
0: Toy Story 5, c'est donc à retrouver mercredi à 14h et vendredi à 16h. On a également Disclosure Day.
1: Et si tu découvrais que nous ne sommes pas seuls, si on te le montrait, on te le prouvait, ça te ferait peur? Les gens ont droit à la vérité. Elle appartient à 7 milliards de personnes.
0: Disclosure Day, dernière séance au cinéma Marcel Pagnol d'Aigues-Mortes, c'est à retrouver ce vendredi à 20h30. Également au programme Deviens Génial, mercredi 18h30 et vendredi 18h30. On a également Des Mignons et des Monstres, mercredi à 16h et jeudi à 15h30 en séance Ciné Babies. Et attention, cette séance Des Mignons et des Monstres, c'est également le Ciné Kids de la semaine, donc une séance pour les plus petits mais comme les plus grands, au tarif de 4€, et donc c'est le mercredi à 10h. On a également Les Caprices de l'Enfant Roi, jeudi à 20h30. Et on termine avec La Bataille de Gaulle, J'écris ton nom, mercredi à 20h30 et jeudi à 17h30. N'oubliez pas que vous pouvez retrouver le programme complet de votre cinéma sur le site cinéma-aigues-mortes.com. Merci beaucoup Camille.
1: Merci Tom, à bientôt.
0: À bientôt.

Joao Selva avec Fagel Festa sur Delta FM Terre de Camargue. Et bien voilà, les 3 heures de l'excellent matin touchent à leur fin pour ce jeudi. Un grand merci de nous avoir accompagnés, de Lunel jusqu'au Gros Durand en passant par Aigues Mortes. On aura voyagé de Nashville à Chicago avant de finir du côté de Sommières avec ce beau festival Ciné Jazz. D'ailleurs, pensez à tenter votre chance avant demain midi. De mon côté, je vous laisse en compagnie de Pink Martini et Sympathique. Je vous souhaite une excellente matinée, une très bonne journée et on se retrouve demain sur Delta FM. Tchuss !

0: 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Il est 10h. 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
2: Bonjour à tous. L'essentiel de l'actualité, la France entre dans une zone dangereuse. L'alerte est lancée par le Haut Conseil pour le climat. Dans son dernier rapport, il estime que le pays n'est pas prêt à faire face aux conséquences du réchauffement climatique. Les experts appellent à accélérer la réduction des émissions et à mieux préparer les territoires aux canicules et aux incendies. Les vacances viennent à peine de débuter, mais la rentrée se prépare déjà. Le ministre de l'Éducation, Édouard Geoffrey, assure que la rentrée 2026 se fera avec suffisamment d'enseignants. 24 000 candidats ont été admis. Cette année, c'est 8 000 de plus que l'an dernier. Une hausse liée notamment à la réforme des concours. En parlant de vacances, vous serez nombreux sur les routes demain. C'est rouge au niveau national dans le sens des départs, noir même en Auvergne-Rhône-Alpes. Dans le sens des retours, ce sera orange en Provence-Alpes-Côte d'Azur, sur le pourtour méditerranéen ainsi que sur un large quart nord-ouest, vert partout ailleurs. Attention, ce sera encore plus compliqué samedi. Et puis du cyclisme, 6e étape du Tour de France, la première de montagne au programme 186 km entre Pau et Gavarnie-Gèdre. Le peloton devra notamment grimper le Tourmalet. Départ à 12h25, arrivée prévue aux alentours de 17h30. C'est toujours le Norvégien Torsten Tren qui porte le maillot jaune.

0: Du 10 au 12 juillet sur pas Aiguemorte, sur Sommières, l'habitude, vous allez pouvoir profiter d'un super festival qui vous est proposé tous les ans et c'est la 7e édition. C'est le Ciné Jazz à la Tour. Pour en parler avec nous, c'est Christophe Meyer, le fondateur et président du festival. Bonjour.
1: Bonjour.
0: Alors déjà, parler un petit peu de l'ADN de ce festival qui, donc, comme son nom l'entend, a décidé de mélanger cinéma et jazz. Quelle drôle d'idée.
1: Quelle drôle d'idée, oui. En fait, c'est un festival qui est né d'une idée. C'était tout simplement de mettre en valeur le patrimoine saumurois avec des projections de films directement sur la tour de Saumière. Donc, c'était une idée assez magique. Et on a mis la musique autour. Donc, c'était le cinéma qui était en premier. On a rajouté la musique, ce qui fait ciné-jazz. À savoir que le jazz, on le prend pas à la lettre, on se prend vraiment quelques largesses au niveau musique. Et voilà, donc c'était un peu le commencement de Ciné Jazz à la Tour.
0: Bah, le jazz, c'est assez varié pour en avoir un petit peu pour tous les styles et tous les publics.
1: Ouais.
0: Et alors donc sur est-ce que vous avez des thématiques qui reviennent, des styles particuliers de cinéma que vous aimez explorer, pareil en musique, ou vous allez un petit peu de tous les côtés?
1: On a essayé, avant qu'on avait des longs métrages, on avait essayé évidemment, que les concerts, les concerts, ils étaient en harmonie avec ce qu'on projetait, avec le film. Donc, ça a assez bien marché avec des films assez cultes qui étaient projetés, comme Blues Brothers, The Good Morning England, Stormy Weather, des choses comme ça. Donc, des films comme ça. Et encore une fois, quand on l'a projeté, au château de Sommières sur la tour, c'était vraiment des soirées magiques. Parce que projeter un film directement sur la vieille pierre, oui, ça avait vraiment son charme. Maintenant, on a dû changer de lieu, c'est plus tout à fait la même chose. Donc, en fait, c'est pour ça, on a abandonné pour l'instant les films de cinéma et on projette des courts-métrages. Donc, on s'est lancé dans un monde qu'on connaissait pas. C'était vraiment le court-métrage et on a découvert des choses absolument extraordinaires. Et on a préparé tout un programme de séances de courts-métrages pour cette année.
0: Et oui, à Aiguemorte, on a notre festival de courts-métrages et le public peut découvrir cet univers qui est incroyable, hein, parce que les courts-métrages,
1: C'est Aiguemorte.
0: ça peut varier du 2 minutes au 20 minutes, et puis en termes
1: Exactement,
0: de
1: ouais.
0: niveau des thèmes qui sont abordés et du style, ça peut vraiment, c'est très très riche.
1: Et d'ailleurs, c'est l'association d'Aiguemorte qui nous a aidés dans un premier temps, en fait, qui nous a inspirés, qui nous a donné le déclic pour nous lancer là-dedans. Un grand merci à elle d'ailleurs.
0: On transmettra le message en espérant que peut-être ils entendent cette interview. Donc là, je rappelle que c'est ce week-end, donc du 10 au 12. On va pouvoir donc vivre cette expérience. Donc là, c'est l'espace Henri Dunant. Est-ce qu'on peut situer à quel endroit c'est dans Sommières?
1: En plein centre de Sommières, c'est-à-dire à côté de l'esplanade, à côté des arènes, à côté du Vidour, c'est à côté du tout. Donc, c'est très facilement accessible. Il y a des parkings autour, donc voilà. Et c'est sous les platanes. Donc ça, c'est peut-être par les chaleurs qu'on a, c'est très important. C'est sous les platanes et c'est un endroit très charmant. C'est un ancien collège, donc voilà, c'est vraiment un endroit. Même si on n'a plus le château, je pense qu'on n'est pas perdant au niveau endroit.
0: Oui, on reste sur un concept en extérieur quand même, mais sous les arbres, c'est
1: Tout
0: ça?
1: à fait,
0: Oui, c'est ça.
1: oui.
0: Et donc, si je fais pas erreur, c'est peut-être là où il y a les trades hivernales chaque hiver aussi.
1: Exactement, oui.
0: Voilà. Donc,
1: Exactement, oui.
0: peut-être que
1: Ouais.
0: ça parlera à certains ou pas. Sinon, vous cherchez
1: Ouais.
0: l'espace Henri Dunant. Et donc là, qu'est-ce qui nous attend sur chacune de ces trois soirées? Donc, on a dit court-métrage, concert, mais est-ce qu'on peut en savoir un petit peu plus?
1: On a trois soirées, trois thématiques, en fait, trois thématiques musicales différentes, musicales différentes. Et on a notamment le vendredi soir, c'est la soirée qui est plus, nous on l'appelle la Blues Night, c'est une soirée qui est très blues, avec trois concerts, Checky Pepito, Lou and the Groove Machine et surtout Francesco Pew à la fin. C'est un bluesman italien qui a déjà joué dans la région et je pense qu'il nous propose un beau concert. Samedi, c'est beaucoup plus groove, soul, avec deux chanteuses, Indava et Nelmes, dans un premier temps. Et le concert principal, c'est un peu le grand concert de ce festival de cette année, c'est Bonnie Fields. C'est un bluesman de Chicago avec sa trompette. Ils sont sept sur scène. Je pense que ça va donner vraiment un concert assez exceptionnel. Et dimanche, on est dans des tonalités, dans des sonorités un peu plus variées, avec un premier concert avec Savannah qui est très chill, très très belle ambiance. Deuxième concert, Mézard, un groupe qui propose du blues oriental, mais c'est très planant comme musique. Et le troisième concert, pour finir le festival, c'est de l'électro-jazz, house-jazz. C'est très, très particulier, c'est très moderne, très, très électro. Voilà. Donc, on finit le festival sur une note électro.
0: Et donc à chaque fois, ça démarre donc aux alentours de 19h, 19h30, à part samedi où on va pouvoir profiter d'un apéro musical sur la période entre midi et demi et 15h.
1: C'est ça, c'est-à-dire les concerts. L'ouverture de porte est à 18h, premier concert à 19h. Deuxième à 20h30, le dernier concert est à 22h40 à peu près. Et il y a deux séances de court-métrage à 22h et à minuit à peu près. À savoir aussi que les soirées finissent toujours par un DJ set, c'est-à-dire on vous lâchera comme ça pour après les courts-métrages pour rentrer à la maison. On continue l'ambiance pendant au moins 1 heure, 1 heure et demie, jusqu'à 1 heure et demie, quelque chose comme ça du matin. Pour danser, rester ici, profiter de cette ambiance un peu bohème qu'on crée sous les platanes à Sommières. Et voilà, ce qui est important, oui, comme vous dites, on fait le before, c'est un apéro qui est samedi à midi, de 11h à 15h, parce qu'il y a le marché samedi à midi, après samedi matin à Sommières, et on veut prolonger ce marché sur notre site.
0: C'est ça, parce que le marché ramène du monde, le marché de Sommières, il y a toujours beaucoup beaucoup de monde, donc c'est
1: Voilà,
0: l'occasion aussi d'en profiter peut-être
1: voilà.
0: pour flâner
1: Ouais.
0: et puis venir profiter du festival après. Sur les modalités pratiques, en termes de tarifs et sur comment
1: Alors,
0: ça s'organise.
1: là aussi, c'est au niveau tarif, on veut vraiment que ce soit accessible à tout le monde. Donc c'est 10 € la soirée.
0: Ok.
1: Donc, c'est vraiment un prix qui est extrêmement bas pour regarder trois concerts et deux séances de court-métrage. Donc, 10 € la soirée, c'est un tarif unique, par contre. Il y a après, bien sûr, il y a le bar, il y a le music bar avec des produits locaux. Il y a des food trucks. Voilà, tout est là pour passer une belle soirée. On a des chaises longues pour chiller, pour regarder les films, pour tout simplement se bavarder les uns avec les autres. Donc, voilà.
0: Super, donc oui, tout pour passer une belle soirée entre chill
1: Et
0: et rythme et film.
1: les billets, vous pouvez aller sur le site internet de l'Office du tourisme du Pays de Sommières,
0: D'accord, pour ceux qui veulent les prendre à l'avance, et puis on peut aussi les prendre sur place.
1: oui,
0: Ouais.
1: bien sûr, sur place. Là, souvent, les gens, la plupart le prennent sur place, mais si vous les prenez avant, c'est encore mieux pour vous.
0: Très bien. Et ben donc c'est le festival Ciné Jazz à la Tour. Effectivement, vous avez toutes les infos avec le programme détaillé. Si vous n'avez pas tout retenu, c'est pas grave. Vous avez tout sur ot-sommières.com avec le petit lien pour pouvoir réserver aussi. Et donc je rappelle que c'est ce week-end à Sommières. Donc à partir de vendredi 10 jusqu'à dimanche 12 inclus, avec 10 € la soirée pour le prix d'entrée. Et c'est donc à Sommières, à l'espace Henri Dunant, à l'ancien collège, sous les platanes, vers l'esplanade. Rue de la Poterie à Sommières. N'hésitez pas à y aller à ce festival qui s'annonce est très beau. Ça s'annonce comme un très très beau moment. On vous souhaite du monde.
1: Merci beaucoup, oui, j'espère aussi.
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sur Delta FM. Tout de suite, l'agenda des concerts. Et cette semaine, au menu de votre agenda concert, on démarre avec une ambiance jazz flamenco avec Maria Schneider et le Classic Jazz Big Band en featuring avec Antonio Lizana. C'est à Montpellier au Théâtre de l'Agora, la Cité Internationale de la Danse. C'est ce jeudi et Maria Schneider, depuis plus de 30 ans, creuse le sillon d'une écriture pour Big Band vibrante, chatoyante, puissamment évocatrice et des compositions qui se déploient comme autant de tableaux ou d'histoires racontées en musique. Elle a eu d'innombrables récompenses, des Grammy Awards, même une nomination pour le prix Pulitzer. Son parcours est semé de collaborations prestigieuses jusqu'à David Bowie en personne. La compositrice et chef d'orchestre qui cultive une relation particulière avec ce Classic Jazz Big Band, formation d'élite, constituée de quelques-unes des plus fines lames de la scène ibérique. À leur côté, elle élargit sa palette à des couleurs andalouses, culminant en une intense bouleria, portée par le chant d'Antonio Lizana, figure désormais incontournable du flamenco jazz. Une très très belle soirée qui vous attend ce jeudi 9 juillet à 21h du côté de Montpellier. Également à prévoir, ça se passe tous les vendredis de juillet, c'est à Aigues-Mortes à 18h à la chapelle des Pénitents Blancs. Vous pouvez profiter d'un moment musical unique dans un écrin et un cadre exceptionnel. Chaque vendredi donc 18h, un concert d'environ 30 minutes avec un répertoire varié interprété par les choristes du Chœur des Pénitents, une parenthèse culturelle et musicale dans un lieu chargé d'histoire et de spiritualité. Rendez-vous donc vendredi 18h, chapelle des Pénitents Blancs à Aigues-Mortes, l'entrée est libre. C'est également au programme les nuits d'été du côté de Saint-Laurent-des-Gouzes avec chaque vendredi un moment musical, plutôt des concerts, mais ce vendredi c'est le traditionnel défilé de mode, donc rendez-vous à 20h en musique puis 21h pour le défilé avec l'association des commerçants et artisans de la ville, c'est donc à Saint-Laurent-des-Gouzes. Du côté du festival de Nîmes, le festival se poursuit avec la plupart des concerts complets, mais il reste encore des places sur certains et je vous parle notamment d'un moment de danse qui va se faire du coup ce vendredi. C'est avec la compagnie Béjart Ballet Lausanne qui diffuse depuis près de 25 ans les œuvres d'un créateur en symbiose avec ses danseurs, le Béjart Ballet, compagnie emblématique d'un chorégraphe majeur du XXe siècle. C'est ce vendredi sur la scène des arènes de Nîmes. Si vous souhaitez faire un petit peu de kilomètres parce que vous êtes absolument fan de Hélène Ségara, sachez que ce samedi, Bagnols-sur-Cèze accueille la chanteuse à 20h30 sur la scène du Théâtre de Verdure du Mont-Coton et qu'il reste encore des places. Hélène Ségara à Bagnols-sur-Cèze, c'est ce samedi 11 juillet. On revient du côté d'Aigues-Mortes avec lundi 13 la guinguette rock au Boulodrome, l'occasion de partager un moment convivial et festif en famille ou entre amis autour du concert du groupe The Apple Scruff. Vous pourrez profiter d'espaces de jeux pour les enfants et de stands de restauration et d'une buvette. C'est lundi 13 juillet de 18h30 à 23h au Boulodrome d'Aigues-Mortes et l'entrée est libre. Et puis, du côté donc toujours d'Aigues-Mortes, cette fois-ci le mardi 14 juillet, c'est une belle soirée qui vous attend au Rempart Sud avec des 21h30 play by DJ Seb avec performeur, DJ, danseuse, performance saxo, percu, violon, buvette sur place. Et à 22h30, le feu d'artifice, ça c'est mardi 14 juillet. Et puis, le festival Radio France Occitanie se poursuit avec beaucoup de concerts. Il y a des concerts gratuits, des concerts payants dans pas mal de lieux de Montpellier. Je vous invite à aller consulter le programme, il est très diversifié. Ça va du classique jusqu'au jazz. N'hésitez pas à aller faire un tour sur le site du Festival Radio France Occitanie. En espérant que ces idées de sortie ravissent vos oreilles mélomanes et à très vite pour d'autres idées de sortie concert.

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1: Au Gros-du-Roi, une opportunité de formation en alternance est disponible pour devenir réceptionniste en hôtellerie et hôtellerie de plein air. Ce contrat d'apprentissage d'une durée de 12 à 15 mois vous permet de préparer le titre professionnel certifié tout en intégrant concrètement le milieu professionnel. En tant que futur visage de l'établissement, vos missions seront riches et polyvalentes. L'accueil, la gestion des plannings et réservations, facturation, conseil client, mais aussi soutien opérationnel sur les autres services comme les petits déjeuners, le service des chambres et la restauration.
0: Retrouvez des offres d'emploi dans la région, notamment auprès de France Travail, le service emploi Terre de Camargue ou le point emploi du Pays de l'Or.

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1: Cinéflash pour ce jeudi et ce vendredi 9 et 10 juillet avec à voir dans votre cinéma Vogue du Gros du Roi, Vaiana, la légende du bout du monde. Répondant à l'appel de l'océan, Vaiana s'aventure pour la première fois par-delà le récif de son île de Motunui. Accompagnée du célèbre demi-dieu Maui, elle embarque pour un voyage inoubliable destiné à permettre à son peuple de retrouver sa prospérité. C'est donc à voir à 16h ce jeudi et pour ce vendredi, ce sera à 14h et 20h15. Également au programme de ce jeudi, la bataille de Gaulle 2, j'écris ton nom, c'est à 16h, le passage à 20h30, les caprices de l'enfant roi à 18h, des mignons et des monstres 18h45, on l'appelait Robin des Bois, interdit aux moins de 12 ans est à 20h, permis de détruire 14h, Toy Story 5 14h aussi. 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Bonne séance!

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1: Hans Zimmer est un compositeur de musique de films mondialement connu pour son travail dans des franchises comme Pirates des Caraïbes ou Batman. Il n'a jamais étudié le solfège et est totalement autodidacte. C'est au décès de son père à ses 6 ans qu'il se réfugia dans la musique.
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2: Bonjour à tous. L'essentiel de l'actualité, la France entre dans une zone dangereuse. L'alerte est lancée par le Haut Conseil pour le climat. Dans son dernier rapport, il estime que le pays n'est pas prêt à faire face aux conséquences du réchauffement climatique. Les experts appellent à accélérer la réduction des émissions et à mieux préparer les territoires aux canicules et aux incendies. Les vacances viennent à peine de débuter, mais la rentrée se prépare déjà. Le ministre de l'Éducation, Édouard Geoffrey, assure que la rentrée 2026 se fera avec suffisamment d'enseignants. 24 000 candidats ont été admis. Cette année, c'est 8 000 de plus que l'an dernier. Une hausse liée notamment à la réforme des concours. En parlant de vacances, vous serez nombreux sur les routes demain. C'est rouge au niveau national dans le sens des départs, noir même en Auvergne-Rhône-Alpes. Dans le sens des retours, ce sera orange en Provence-Alpes-Côte d'Azur, sur le pourtour méditerranéen ainsi que sur un large quart nord-ouest, vert partout ailleurs. Attention, ce sera encore plus compliqué samedi. Et puis du cyclisme, 6e étape du Tour de France, la première de montagne au programme 186 km entre Pau et Gavarnie-Gèdre. Le peloton devra notamment grimper le Tourmalet. Départ à 12h25, arrivée prévue aux alentours de 17h30. C'est toujours le Norvégien Thorsten Tren qui porte le maillot jaune.

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1: Et comme chaque semaine, on retrouve les coups de cœur des offices de tourisme. Et aujourd'hui, je suis en compagnie de Noël de l'office de tourisme d'Aigues-Mortes. Salut Noël.
2: Bonjour Tom.
1: Ça va bien ?
2: Très bien, merci.
1: Alors pour ce week-end, pour ces prochains jours, notamment le week-end de la fête nationale, eh bien on a de très beaux événements ici à Aigues-Mortes. On va démarrer ce jeudi avec eh bien des comptes au niveau des tours et remparts d'Aigues-Mortes.
2: Et oui, donc je vous donne rendez-vous de 18h20 à 18h50. C'est l'association La Ronde des Mots qui vous offre un moment de partage. Comptes et tours et remparts, aux tours et remparts, pardon. Donc en fin d'après-midi, à l'heure où le soleil entame sa descente, venez vous installer dans la cour d'accueil du logis du gouverneur pour vous laisser conter des histoires.
1: Un très beau rendez-vous donc pour ce jeudi. On reste au Tour et Rempart cette fois avec vendredi, une visite privilège.
2: Oui, de 10h30 à 12h30, attention, réservation obligatoire, profitez d'une visite privilège avec l'ouverture exceptionnelle de lieux habituellement fermés au public. Attention, il n'y a que 10 places, c'est pour ça que je vous invite vraiment à réserver.
1: Donc ça, c'est pour le vendredi. Et le samedi, on remonte un peu dans le temps puisqu'on retrouve le Chevalier d'Algues.
2: Oui, alors là, n'hésitez pas à voir ou à revoir. Place aux animations médiévales avec les visites du Chevalier d'Algues toutes les heures. Partez à la conquête de la Tour de Constance et apprenez-en plus sur la vie médiévale. C'est vraiment bien.
1: Donc ça, c'est le samedi. Et pour le même jour, pour le week-end, eh bien, on va retrouver un vernissage d'une magnifique exposition.
2: Oui. Alors là, c'est à La Marette que je vous convie d'aller à 11h. Il y a l'exposition de Monsieur Hugues Romano. Cette exposition s'appelle « Dessin en petite Camargue » de Léonard à Hugues. Et ce sera à la Maison Grand Site.
1: Un très beau rendez-vous donc pour ce samedi à 11h, je crois, c'est ça ?
2: Oui, c'est ça.
1: Allez, on continue pour ces coups de cœur avec lundi, un concert du côté du Boulodrome.
2: Alors là, oui, les festivités du 14 juillet se préparent. Donc lundi 13 juillet, rendez-vous au Boulodrome, tout à côté des studios d'enregistrement de Delta FM, pour une soirée rock'n'roll de 18h30 à 23h. Venez assister au concert du groupe The Apple Scroofs, j'espère que je n'écorche pas trop leur nom.
1: Allez, on te l'accorde.
2: Il y a des jeux pour les enfants, de la restauration et une buvette sur place.
1: Un très beau rendez-vous donc pour ce lundi. On a également aussi, toujours dans le cadre des festivités de la fête nationale, une retraite au flambeau.
2: Et oui, la fameuse retraite au flambeau. Donc, rendez-vous pour la distribution des flambeaux à 21h à la mairie d'Aigues-Mortes. Départ à 21h30 en direction du Boulodrome. Il y aura une animation musicale avec une peña.
1: Eh bien, un très beau lundi en prévision. Et le lendemain, forcément, qui dit fête nationale, dit bal. Et pour le coup, on va retrouver un concert sunset.
2: Oui, c'est ça. En fait, c'est un DJ qui va venir au Rempart Sud dès 21h. Ça sera suivi du feu d'artifice. On croise les doigts pour qu'on n'ait pas une interdiction de la préfecture. Le feu d'artifice est prévu à 22h30. Après le feu d'artifice, reprise du concert jusqu'à 23h30.
1: Donc un très beau 14
2: oui,
1: juillet en prévision.
2: Un bon moment, ouais.
1: Et puis on prend un petit peu d'avance puisqu'on vous annonce déjà que jeudi prochain, le jeudi 16, eh bien c'est le retour du ciné plein air.
2: Voilà, on vous en reparlera la semaine prochaine certainement, mais c'était pour que vous prévoyiez peut-être votre soirée. Donc la semaine prochaine, ça sera la projection des Mignons et des Monstres avec un tarif unique à 4€.
1: Et pour le coup, vous pouvez déjà réserver vos places directement sur le site cinéma-aigues.
2: Il y a même une billetterie en ligne maintenant.
1: Voilà, c'est ça, sur le site cinéma-aigues-mortes.com. Et on peut également aussi venir directement au cinéma, donc rue Victor Hugo.
2: C'est ça.
1: Et puis pour finir, on n'oublie pas qu'il y a également une magnifique exposition à la Chapelle des Capucins.
2: Oui, si vous ne l'avez pas encore vue ou si vous avez envie de la revoir, elle est jusqu'au 26 juillet. C'est une exposition des artistes Coquet, De Dalle et Piani, donc peinture et sculpture. L'expo est ouverte tous les jours de 10h à 19h.
1: Eh bien parfait, et une fois qu'on est venu voir cette exposition, on peut venir vous voir directement dans vos nouveaux locaux, Place Saint-Louis, pour demander plus de renseignements.
2: Tous les renseignements dont on peut avoir besoin. Saint-Ouen, on est ouvert tous les jours de 10h à 18h, week-end compris, venez prendre un petit peu le frais, on a la climatisation, on a de quoi s'asseoir, des petits écrans, et nous qui sommes là pour vous accueillir.
1: Et bien voilà, n'hésitez pas donc à vous rendre à l'office du tourisme d'Aigues-Mortes ou aussi à vous rendre sur le site ot-aiguemortes.com. Merci beaucoup Noël.
2: Avec plaisir, au revoir Tom.

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1: Chers auditeurs, bonsoir. Aujourd'hui, mes collègues sont en reportage à Château-Thierry, ville natale de Jean de La Fontaine. Et j'ai donc le plaisir et l'honneur d'animer toute seule notre chronique mensuelle « Un an avec Jean ». Comme souvent, la littérature et le théâtre se rejoignent. J'accueille ce soir avec joie trois talents de la scène, tout récemment applaudis pour leur dernière création, « Jeu de fables » à la Comédie Française. Valentin Desplanches, bonsoir.
5: Bonsoir.
1: Vous avez mis en scène une quinzaine de fables dans un magnifique spectacle qui enchante toutes les générations confondues.
5: Oui, nous sommes heureux de ce travail qui fait à la fois rire et réfléchir. Et surtout grâce au talent de nos actrices et acteurs. Grâce également au décor, à la lumière, à la bande-son remarquable de notre régisseur Didier Courrèges. Ce spectacle permet à chacun d'être touché par l'univers très particulier de Jean de La Fontaine.
1: Alors, justement, une question pour la comédienne exceptionnelle Sylvia Caritina. Vous interprétez plusieurs animaux dans le spectacle. Vous changez de costume et de coiffure en un temps record. Ce n'est pas trop étourdissant, toutes ces incarnations différentes ?
6: Nous avons une équipe très active en coulisses. Les coiffes, par exemple, sont très précieuses, précises à manipuler. J'ai autour de moi trois personnes qui s'agitent autour de ma tête avec beaucoup d'attention et de calme. C'est essentiel dans ce métier pour être efficace. Mon partenaire qui joue le héron a quatre assistants en coulisses pour l'aider à changer de costume car il apparaît ensuite en lion, puis en poisson, puis en renard. Rien à en avoir.
1: Oui, je me souviens d'une impressionnante couronne de plumes de paon qui doit faire plus d'un mètre, il me semble.
6: Ah, celle-là, c'est mon cauchemar. Même si elle est très belle. Je préfère les moments où j'ai sur la tête les courtes oreilles de feutre d'un chat ou simplement autour du cou les longues plumes blanches d'une cigogne. J'en profite pour saluer le travail des costumières. Elles ont passé des heures et des heures à coudre des perles et des filaments de tissu pour suggérer le pelage des animaux ou les écailles des poissons. C'était un travail prodigieux et qui a réussi de très beaux effets.
1: Harold Fish, bienvenue. Vous êtes décorateur, attaché au Globe, illustre théâtre londonien. Vous êtes anglais et vous travaillez souvent en France et dans d'autres pays étrangers. Comment s'est passée votre rencontre avec Valentin Desplanches pour l'adaptation au théâtre des Fables de La Fontaine ?
7: C'était une belle rencontre. Nous nous connaissions déjà depuis longtemps, car Valentin a monté en Angleterre le songe d'une nuit d'été de Shakespeare. Il avait fait appel à moi pour le décor de la forêt. Celle des fables est différente, mais nous partageons le même goût pour ces espaces sauvages, mystérieux, magiques, que permettent les effets de lumière et de volume au théâtre.
1: Oui, vos perspectives avec des plans inclinés, des passerelles suspendues, des rideaux de feuillage flottant dans les fumigènes, des trappes qui s'ouvrent soudain à l'avant-scène, permettent aux acteurs animaux de disparaître aussi vite qu'ils sont apparus.
5: D'où les effets comiques dont nous ne sommes pas privés.
1: Oui, le personnage de la mouche, par exemple, est assez drôle.
5: Sylvia Caritina s'en sort très bien, en effet.
6: Là encore, le travail sur le costume est essentiel. Je dois porter sur le visage d'énormes lunettes. Des lunettes de ski en vérité. Je m'amuse beaucoup.
1: Et vous changez souvent de voix. Pouvez-vous nous dire un petit extrait de votre texte quand vous jouez la mouche par exemple ?
6: Ah oui, quand la mouche s'adresse à la fourmi en se moquant d'elle. Mais ma mignonne, dites-moi, vous campez-vous jamais sur la tête d'un roi, d'un empereur ou d'une belle ? Je le fais.
1: Harold Fish, peut-on dire que vous êtes comme chez vous, à la Comédie Française ?
7: J'aime beaucoup travailler avec les Français. Même s'ils parlent très mal anglais, on arrive à s'entendre, je plaisante. Et j'aime tellement les fables de Sir La Fontaine, surtout la frog. How do you say ?
2: La grenouille.
7: Yes, la frog. La grenouille qui veut grossir comme le bœuf. Peut-être qu'un jour, avec Valentin, nous ferons un nouveau spectacle ensemble. Après Shakespeare et La Fontaine, pourquoi pas Molière ? Et pourquoi pas encore dans sa maison ? La Comédie Française ! Lucky Man, je serai très heureux de continuer avec lui.
1: Eh bien, nous serons tous ravis de vous retrouver tous les trois pour d'autres aventures théâtrales. Je rappelle pour nos auditeurs le titre de ce beau spectacle à ne pas manquer à la Comédie Française. Jeu de fables. Mise en scène, Valentin Desplanches, avec à la distribution, entre autres, Sylvia Caretina et Harold Fish à la scénographie. Sans oublier Didier Courrèges à la régie. Merci à tous, bonne soirée. Nous nous retrouvons le mois prochain en compagnie de mes collègues Erin Poetica, Marius Mediator et Raphaël Castingo. Merci à Mélanie et Tom à la technique. Bye bye!
2: See you soon!

Miam miam, aujourd'hui dans ma cuisine, j'ai envie de vous préparer la lotte à la provençale de Clémence Verbal. Toujours d'après le livre des Grolinades, l'édition des Grolinades de 2014. Clémence a grandi au milieu des marmites de poissons. En effet, son père Tintin était le patron de la sèche grolaine, une technique de pêche au thon aujourd'hui disparue. Son slogan, la tambouille du pêcheur se fait à la taste. Alors pour cette lotte à la provençale, il vous faudra les ingrédients suivants. De la baudroie, de la farine, 6 oignons, une tête d'ail, 2 citrons, du concassé de tomates, du concentré de tomates, une bouteille de vin blanc sec, un bouquet garni, du sel, du poivre, du piment, du persil, un filet de vinaigre de vin et de l'huile de tournesol et d'olive. Maintenant que vous êtes parés, à l'abordage, on commence par vérifier que la baudroie soit bien morte et on la coupe en tranches de 3 cm d'épaisseur. Ensuite, on lave et on sèche toutes les darnes avant de les enfariner. À présent, on agante une poêle. Ça veut dire qu'on prend une poêle, on attrape une poêle. Agantée, verbe du premier groupe. On y verse de l'huile de tournesol et quand elle est bien chaude, on saisit les darnes sans les rabiner et on les met de côté. Rabiner, maintenant vous savez, ça veut dire brûler. Pendant qu'elle se repose, on s'attaque à la sauce provençale. Pour ça, on fait revenir les oignons dans de l'huile d'olive, on ajoute l'ail, le persil et le bouquet garni. Quand tout est bien revenu doré à souhait, on ajoute les tomates concassées, le concentré de tomates dilué avec un peu d'eau, le vin blanc, le sel, le poivre et le piment. C'est le moment de faire réduire cette sauce pendant au moins une quinzaine de minutes. Maintenant, c'est le moment de disposer les tranches de baudroie dans la sauce et servir chaud, accompagné, pourquoi pas, d'un risotto safrané pour le goût et la couleur. Et n'oubliez pas, la tambouille du pêcheur se fait à la taste. C'était la lotte à la provençale de Clémence Verbal à retrouver dans le livre des Grolinades et à déguster sans modération. Vous m'en direz des nouvelles. En attendant, je vous embrasse et d'ici là, portez-vous bien. À bientôt pour toujours plus de gourmandises sur Delta FM, bien sûr.

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2: Et comme chaque semaine, on retrouve Objectif Ciné, votre rendez-vous cinématographique de la semaine. Et comme chaque semaine, je suis en compagnie de notre expert cinéma sur Delta FM. J'ai nommé Jean-Marie Amoros. Bonjour Jean-Marie.
3: Bonjour Tom, bonjour à tous.
2: Comment ça va?
3: Bah écoutez, ça va plutôt bien. L'été commence. C'est cool.
2: Oui, oui, oui, c'est les vacances de l'été, mais bon, il fait chaud quand même.
3: Oui, il fait un peu chaud.
2: Je pense que j'apprends rien. C'est pas de la grande, c'est pas de la grande nouvelle, ça.
3: Il y a pas de scoop. Et puis moi, je suis en vacances à la fin de la semaine, donc ça va.
2: Bon, parfait. On parle de quoi cette semaine, Jean-Marie?
3: Eh bien, nous sortons de la fête du cinéma. Ça vous a pas échappé. Pourquoi pas? C'est le bon moment pour faire un petit bilan. En plus, il est très bon. C'est la meilleure édition depuis 10 ans.
2: Ah.
3: La 41e édition de la fête du cinéma a largement tenu ses promesses, avec plus de 3,7 millions de spectateurs accueillis dans les salles entre le dimanche 28 juin et le mercredi 1er juillet. L'opération a enregistré une hausse de 23% par rapport à 2025 et signe le deuxième meilleur résultat des 10 dernières années, seulement devancé par l'édition de 2024. On a vu le succès se dessiner dès la première journée, hein, le dimanche, avec 1,375 millions de cinéphiles dans les salles, qui ont profité donc du tarif unique, qui est le principe de la fête de cinéma. Et la fréquentation est restée soutenue, même le lundi, forcément les gens travaillent, mais il y a quand même eu 700 000 personnes le lundi, 750 000 le mardi, 880 000 le mercredi, dernier jour de l'opération. Donc c'est plutôt pas mal. Donc au total, c'est une fête de cinéma qui a tout simplement doublé les entrées de la semaine précédente.
2: Ah ouais.
3: Qui était pourtant déjà particulièrement pas mal. On connaît les raisons. On en a parlé la semaine dernière. La canicule, les gens cherchent du frais.
2: Et, oui.
3: Et puis aussi l'offre est éclectique dans les salles. Donc voilà, je trouvais que c'était une bonne nouvelle d'avoir une belle fête du cinéma.
2: Eh bien oui, effectivement, en espérant qu'il y ait autant de monde pour l'édition de l'année prochaine.
3: Exactement.
2: On espère. On enchaîne avec quoi?
3: Avec le début de tournage d'une saga qui touche à sa fin et dans laquelle il y a des grosses voitures qui font vroom vroom et des jolies filles pas toujours très très habillées. Est-ce que vous avez une idée, Tom?
2: Oui, j'ai une idée. Je pense que c'est votre saga préférée d'ailleurs, Jean-Marie, non? On parle de Fast and Furious, évidemment.
3: Oui, c'est ça, Fast and Furious 11. Vin Diesel vient de dévoiler les coulisses du dernier film de la saga qui va s'appeler Fast Forever. Alors non, je le refais, Fast Forever.
2: Parfait.
3: Donc il a par-

0: partager une vidéo tournée sur le plateau du 11e et ultime volet de la saga Fast and Furious, qui est attendu dans les salles le 15 mars 2028 en France. Bon, alors la vidéo est loin d'être passionnante, hein, un peu comme les films, mais on a parce qu'en plus on n'apprend rien sur le film. C'est plus une vidéo pour les fans, dans laquelle Vin Diesel dit: je suis sur le plateau, les équipes travaillent d'arrache-pied, je voulais juste prendre un instant pour vous dire merci. Vous êtes le meilleur public du monde, on est très content qu'il nous aime en fait, et nous aussi on l'aime beaucoup. Voilà. Donc lancée en 2001, la franchise Fast and Furious évidemment est devenue l'une des plus lucratives de l'histoire pour le studio Universal, avec 7 milliards de dollars
1: Wow.
0: de recettes au box-office mondial. Voilà, donc avec Fast Forever, la saga va conclure près de 3 décennies. Ça fait quand même 30 balais qu'on se tape ça, d'action, de cascade et de braquage. Je me demande ce qu'on va pouvoir aller voir après au cinéma, en fait. Je vais peut-être arrêter, moi.
1: Bah oui, moi aussi là, je dis, il faut faire un deuil, Jean-Marie. Il faut faire un
0: Ouais,
1: deuil.
0: ça va être dur, hein. Ça va être
1: Oui,
0: très très dur.
1: je comprends. On enchaîne avec quoi?
0: Avec une autre suite, celle-là aussi attendue depuis 30 ans. C'est celle d'un film devenu culte, dans lequel à l'époque il y avait la plus grande fusillade jamais tournée au cinéma. C'est la dernière fois qu'Al Pacino et Robert De Niro se retrouvaient à l'écran. Est-ce que vous avez une idée, Tom?
1: Pas du tout, j'allais dire Le Parrain, mais il n'y a même pas De Niro dans Le Parrain, alors non, je...
0: C'est Hit.
1: Ok.
0: Hit, alors, je sais pas si vous vous rappelez cette fameuse fusillade quand ils sortent de la banque. Et donc le tournage de Hit 2 va débuter en novembre prochain. Et c'est Leonardo DiCaprio et Christian Bale qui sont normalement censés arriver au casting de Hit 2. Christian Bale incarnera Vincent Hanna, donc le célèbre inspecteur de la brigade criminelle de Los Angeles, qui avait été interprété par Al Pacino dans le film original qui datait de 95. Et Leonardo DiCaprio lui prêtera ses traits à Chris Schirelli, qui était incarné à l'époque par Val Kilmer. Alors là, évidemment, Val Kilmer va avoir du mal à reprendre son rôle. Donc le casting pourrait encore s'étoffer. Il paraît que Adam Driver est en négociation pour interpréter Odysse Wardell, le méchant du film. Et il y a peut-être aussi une version plus jeune de Nick McCauley, le personnage de Niro, dans le film qui s'annonce, mais on ne sait pas encore. Le tournage doit se dérouler sur plusieurs continents. Et les scènes d'action seraient d'une ampleur inédite. Une source proche de la production les décrit même comme un Spartacus avec des mitraillettes, ou encore un John Wick multiplié par 1000. Donc voilà, donc ils promettent évidemment de dépasser la célèbre fusillade devenue culte au fil des années. Évidemment, alors comme d'habitude, on a très hâte parce que Hit c'est culte. Je sais pas si vous l'avez vu, mais je vous conseille, c'est exceptionnel, c'est un bon film d'action. Mais bon, on va comme d'habitude probablement être déçu par la qualité du scénario qui va tenir sur un paquet de cigarettes, mais quand même être impressionné par les scènes d'action. Donc écoutez, je vous tiendrai au courant.
1: Et bien oui, comme d'habitude, on a hâte d'avoir des nouvelles de ce Hit 2.
0: Et d'ici là, vous l'aurez vu.
1: Pardon?
0: Et d'ici là, vous l'aurez vu.
1: Exactement, voilà, je serai à jour. Merci beaucoup Jean-Marie en tout cas pour toutes ces actualités cinématographiques et on se retrouve très prochainement pour de nouvelles actus.
0: Avec grand plaisir.
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1: Bonjour à tous. À la une de l'actualité, une chaleur étouffante. 35 degrés ont été enregistrés à Perpignan ce matin et 34 à Montpellier aussi, par exemple. 72 départements sont en vigilance orange canicule aujourd'hui, 5 en rouge pour risque très élevé de feux de forêt. La France entre dans une zone dangereuse. L'alerte est lancée par le Haut Conseil pour le climat. Dans son dernier rapport, il estime que le pays n'est pas prêt à faire face aux conséquences du réchauffement climatique. Les experts appellent à accélérer la réduction des émissions et à mieux préparer les territoires aux canicules et aux incendies. D'ailleurs, la situation s'améliore dans les Pyrénées-Orientales. Après plusieurs jours d'incendie, les habitants de 9 communes évacuées vont pouvoir rentrer chez eux à partir de 18h ce soir. Le feu qui a détruit plus de 4900 hectares est fixé mais reste sous haute surveillance. Près de 450 pompiers sont toujours mobilisés, notamment sur deux points chauds. L'évacuation reste par contre maintenue dans 6 communes. Et puis un monument de la musique des années 80 nous a quittés. Bonnie Tyler est morte à 75 ans. La chanteuse britannique s'est éteinte après plusieurs semaines d'hospitalisation au Portugal. Sa voix puissante et grave a marqué des générations.

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2: Dans votre agenda de ce jeudi 9 juillet, les festivités estivales sont à l'honneur avec des soirées thématiques variées à Nîmes, Baillargues et Saint-Gilles. À Nîmes, c'est le retour des jeudis festifs de 18h à 23h où la ville entière se transforme en un vaste terrain de célébration. Vous pourrez profiter des jeudis 20 sur l'esplanade de Charles de Gaulle, découvrir l'espace Brasseur place Mère Teresa et vous laisser guider par les concerts de jazz, tango, salsa ou pop rock dans tous les cuissons. Une déambulation artisanale traversera le centre historique de la place de la Maison Carrée jusqu'au boulevard Victor Hugo et la rue de la Madeleine. Le square Antonin, véritable petit Montmartre, accueillera également les jeudis art avec plus de 90 artistes, tandis que l'association Le Spot proposera des balades nocturnes gratuites pour découvrir les fresques de street art de la ville. Également à Baillargues, l'Horizon Resort Massan s'associe au festival Swinging Montpellier pour une soirée rétro chic dès 19h. Dans le cadre verdoyant du domaine de Massan, le programme promet une immersion dans l'univers du swing avec une initiation au Lindy Hop, les concerts live de Sunnyside Trio ainsi qu'une démonstration de danse par Letty et César. Une piste sera ouverte pour danser jusqu'au bout de la nuit avec un espace bar et restauration disponible sur place. L'événement est gratuit mais attention, la réservation est obligatoire. Et enfin, à Saint-Gilles, l'abbatiale accueille à 19h un récital d'orgue gratuit donné par la jeune organiste prometteuse Louise Gris. Diplômée d'un master d'orgue du Conservatoire National Supérieur de Lyon, elle se produit régulièrement en France et à l'étranger. Pour ce concert qui durera jusqu'à 20h30, elle vous invitera à un voyage musical à travers l'Europe, explorant des œuvres venues d'Italie, d'Angleterre, d'Espagne, de France, des Pays-Bas et d'Allemagne. Très bonne sortie avec Delta FM.
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1: Bonjour à tous, à la une de l'actu sportive, les Bleus face au Maroc en quart de finale de la Coupe du Monde. L'équipe de France joue sa place dans le dernier carré ce soir. Match à suivre à partir de 22h. Désiré Doué devrait débuter à la place de Bradley Barcola en attaque, aux côtés d'Ousmane Dembélé et de Kylian Mbappé. En cyclisme, c'est Olaf Coy de la Décathlon CMA-CGM qui s'est imposé sur la cinquième étape du Tour de France à Pau. Une victoire au sprint avec un peloton très réduit à cause de plusieurs chutes dans les derniers kilomètres. Premier français, Anthony Turgis, s'attarde terminé 9e, pas de changement au classement général. Le Norvégien Thorsten Tren reste maillot jaune. Première grosse étape de montagne aujourd'hui, 186 km entre Pau et Gavarnie-Gèdre. Le peloton devra notamment grimper le Tourmalet. Départ à 12h25, arrivé prévu aux alentours de 17h30. En tennis, les deuxièmes demi-finales sont connues à Wimbledon. Le Britannique Arthur Ferry, 114e mondial, a sorti l'Italien Flavio Cobolli. Il jouera face à l'Allemand Alexander Zverev, vainqueur de l'Américain Taylor Fritz. Chez les femmes, ce sera une opposition entre l'Ukrainienne Marta Kostyuk et la Tchèque Linda Noskova. Les deux demi-finales dames sont d'ailleurs prévues aujourd'hui. La deuxième, c'est entre la Tchèque Karolina Muchová et l'Américaine Coco Gauff. Les deux demi-finales hommes auront lieu demain. Enfin, en volley, nouvelle défaite pour les Françaises en Ligue des Nations, la 8e en 9 matchs depuis le début de la compétition. Elles ont été battues en 3-7 par les Pays-Bas. Voilà pour l'essentiel de l'actu sportive.

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1: Cinéflash pour ce jeudi et ce vendredi 9 et 10 juillet avec à voir dans votre cinéma Vogue du Gros du Roi, Vaiana, la légende du bout du monde. Répondant à l'appel de l'océan, Vaiana s'aventure pour la première fois par-delà le récif de son île de Motunui. Accompagnée du célèbre demi-dieu Maui, elle embarque pour un voyage inoubliable destiné à permettre à son peuple de retrouver sa prospérité. C'est donc à voir à 16h ce jeudi et pour ce vendredi, ce sera à 14h et 20h15. Également au programme de ce jeudi, la bataille de Gaulle 2, j'écris ton nom, c'est à 16h, le passage à 20h30, les caprices de l'enfant roi à 18h, des mignons et des monstres 18h45, on l'appelait Robin des Bois, interdit aux moins de 12 ans, est à 20h, permis de détruire 14h, Toy Story 5, 14h aussi. Pour la journée de vendredi, la bataille de Gaulle 2 est à 19h45, les caprices de l'enfant roi à 14h, des mignons et des monstres à 16h, on l'appelait Robin des Bois 18h, permis de détruire 18h aussi, Toy Story 5 à 16h et tout le programme jusqu'au 14 juillet, disponible sur le site cinemavogue-grosduroi.com et sur les réseaux sociaux du cinéma. Bonne séance!

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1: Et dans votre télé, sur le petit écran pour ce jeudi 9 juillet, je vous propose de retrouver un spectacle en inédit. Vous allez rigoler, il s'agit de Anne Roumanoff, l'expérience de la vie. Anne Roumanoff observe avec humour les changements de notre époque et les tourne en dérision. Elle met en scène les nouveaux comportements, les métiers récents et les façons de communiquer d'aujourd'hui. On découvre une coach américaine qui conseille les couples, un poème léger dédié aux influenceurs, des contes revisités avec les mots du moment et des commentaires piquants sur l'actualité. Entre rire et clin d'œil, son spectacle mélange scènes inventives et observations justes dans un style à la fois simple et accessible. Anne Roumanoff, l'expérience de la vie, c'est à retrouver en inédit ce jeudi sur TMC. Également dans votre télé, et bien sur TF1, on retrouve un épisode inédit de Zodiac, l'épisode 5. Sur France 2, c'est un film et ça vous fait rire. Les deux font la perse, même un documentaire. Sur France 3, La Stagiaire. Sur France 5, Des trains pas comme les autres en Angola, et c'est en inédit. Sur M6, on retrouve la Coupe du monde de football avec un match incroyable. Il s'agit de la France contre le Maroc, les quarts de finale, et c'est à 21h50. Sur Arte, retrouvez un épisode inédit de Happy Valley. Sur France 4, du film avec La fête est finie. W9, Y'a que la vérité qui compte. Sur TFX, Roulez jeunesse. Gulli, The Middle. On a également sur ces stars Enquête sous haute tension, 100 jours avec les gendarmes de choc de l'Hérault. Sur T18, c'est L'hôtel de la plage. Sur Novo 19, Marius. Sur TF1, série film Elsbeth. Et puis on termine avec RMC Story, la folie du camping-car, des vacances pas comme les autres. Très bonne soirée télé avec Delta FM.
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2: Bonjour à tous. L'essentiel de l'actualité. Vous serez nombreux sur les routes demain avec les départs en vacances. C'est rouge au niveau national dans le sens des départs. Noir même en Auvergne-Rhône-Alpes. Dans le sens des retours, ça sera orange en Provence-Alpes-Côte d'Azur et sur le pourtour méditerranéen, ainsi que dans le large quart nord-ouest, vert partout ailleurs. Attention, ça sera encore plus compliqué samedi. La commission d'enquête parlementaire sur le traitement judiciaire des violences sexuelles et incestueuses parentales a rendu son rapport avec 49 recommandations. Les députés recommandent de dépénaliser le délit de non-représentation d'enfants, une infraction qui concerne chaque année plusieurs centaines de parents, majoritairement des mères. Le ministère de la Santé iranien affirme que les frappes américaines menées ces deux derniers jours en Iran ont fait 14 morts et 78 blessés. Téhéran accuse Washington d'avoir ciblé 5 provinces du pays alors qu'un cessez-le-feu était en vigueur. De son côté, l'armée américaine indique avoir frappé 90 cibles militaires en Iran dans le cadre des opérations au Moyen-Orient. Et puis en football, jour de match pour l'équipe de France, les Bleus affrontent le Maroc ce soir en quart de finale du mondial. Aurélien Tchouaméni, touché à une cuisse, ne va pas débuter le match. Désiré Doué devrait lui commencer sur le côté gauche de l'attaque plutôt que Bradley Barcola. Match à suivre à partir de 22h.

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1: Du 10 au 12 juillet sur Sommières, l'habitude, vous allez pouvoir profiter d'un super festival qui vous est proposé tous les ans et c'est la 7e édition. C'est le Ciné Jazz à la Tour. Pour en parler avec nous, c'est Christophe Meyer, le fondateur et président du festival. Bonjour.
2: Bonjour.
1: Alors déjà, parler un petit peu de l'ADN de ce festival qui, donc, comme son nom l'entend, a décidé de mélanger cinéma et jazz. Quelle drôle d'idée.
2: Quelle drôle d'idée, oui. En fait, c'est un festival qui est né d'une idée. C'était tout simplement de mettre en valeur le patrimoine saumurois avec des projections de films directement sur la tour de Saumière. Donc, c'était une idée assez magique. Et donc, voilà, on a mis la musique autour. Donc, c'était le cinéma qui est en premier. On a rajouté la musique, ce qui fait ciné-jazz. À savoir que le jazz, on le prend pas à la lettre. On se prend vraiment quelques largesses au niveau musique. Et voilà, donc c'était un peu le commencement de Ciné Jazz à la Tour.
1: Bah, le jazz, c'est assez varié pour en avoir un petit peu pour tous les styles et tous les publics.
2: Ouais.
1: Et alors donc, sur est-ce que vous avez des thématiques qui reviennent, des styles particuliers de cinéma que vous aimez explorer, pareil en musique, ou vous allez un petit peu de tous les côtés?
2: On a essayé, avant qu'on avait des longs métrages, on avait essayé évidemment que les concerts... les concerts, ils étaient en harmonie avec ce qu'on projetait, avec le film. Donc, ça a assez bien marché avec des films assez cultes qui étaient projetés, comme Blues Brothers, Good Morning England, Stormy Weather, et des choses comme ça. Donc, des films comme ça. Et encore une fois, qu'on l'a projeté au château de Sommières sur la tour, c'était vraiment des soirées magiques. Parce que projeter un film directement sur la vieille pierre, oui, ça avait vraiment son charme. Maintenant, on a dû changer de lieu, c'est plus tout à fait la même chose. Donc, en fait, c'est pour ça qu'on a abandonné pour l'instant les films de cinéma et on projette des courts-métrages. Donc, on s'est lancé dans un monde qu'on ne connaissait pas. C'était vraiment le court-métrage et on a découvert des choses absolument extraordinaires. Et on a préparé tout un programme de séances de courts-métrages pour cette année.
1: Et oui, à Aigues-Mortes, on a notre festival de courts-métrages et le public peut découvrir cet univers qui est incroyable, hein, parce que les courts-métrages, ça peut varier du 2 minutes au 20 minutes. Et puis en termes de au niveau des thèmes qui sont abordés et du style, ça peut vraiment, c'est très, très riche.
2: Et d'ailleurs, c'est l'association d'Aigues-Mortes qui nous a aidés dans un premier temps, en fait, qui nous a inspirés, qui nous a donné le déclic pour nous lancer là-dedans. Un grand merci à elle, d'ailleurs.
1: On transmettra le message en espérant que peut-être ils entendent cette interview. Donc là, je rappelle que c'est ce week-end, donc du 10 au 12. On va pouvoir donc vivre cette expérience. Donc là, c'est l'espace Henri Dunant. Est-ce qu'on peut situer à quel endroit c'est dans Sommières?
2: C'est en plein centre de Sommières, c'est-à-dire c'est à côté de l'esplanade, à côté des arènes, à côté du Vidour, c'est à côté du tout. Donc c'est très facilement accessible. Il y a des parkings autour, donc voilà. Et c'est sous les platanes. Donc ça, c'est peut-être par les chaleurs qu'on a, c'est très important. C'est sous les platanes et c'est un endroit très charmant. C'est un ancien collège. Donc voilà, c'est vraiment un endroit, même si on n'a plus le château, je pense qu'on n'est pas perdant au niveau endroit.
1: Oui, on reste sur un concept en extérieur quand même, mais sous les arbres, c'est
2: tout
1: ça?
2: Tout à fait, oui.
1: Et donc, si je ne fais pas erreur, c'est peut-être là où il y a les trades hivernales chaque hiver aussi.
2: Exactement, oui.
1: Voilà.
2: Exactement,
1: donc, peut-être que ça parlera à certains ou pas. Sinon, vous cherchez l'espace Henri Dunant. Et donc là, qu'est-ce qui nous attend sur chacune de ces trois soirées? Donc, on a dit court-métrage, concert, mais est-ce qu'on peut en savoir un petit peu plus?
2: On a trois soirées, trois thématiques musicales différentes. Et on a notamment le vendredi soir, c'est la soirée qui est plus, nous on l'appelle la Blues Night, c'est une soirée qui est très blues, avec trois concerts, Jackie Pepito, Lou and the Groove Machine et surtout Francesco Piu à la fin, c'est un bluesman italien qui a déjà joué dans la région et qui nous propose un bon concert. Samedi, c'est beaucoup plus groove, soul, avec deux chanteuses, Indava et Nelmes dans un premier temps. Et le concert principal, c'est un peu le grand concert de ce festival de cette année, c'est Bonnie Fields. C'est un bluesman de Chicago avec sa trompette. Ils sont sept sur scène. Je pense que ça va donner vraiment un concert assez exceptionnel. Et dimanche, on est dans des tonalités, dans des sonorités un peu plus variées, avec un premier concert avec Savannah qui est très chill, très, très belle ambiance. Deuxième concert, Mesa, un groupe qui propose du blues oriental, mais c'est très planant comme musique. Et le troisième concert, pour finir le festival, c'est de l'électro-jazz, house-jazz. C'est très, très particulier, c'est très moderne, très, très électro. Voilà. Donc, on finit le festival sur une note électro.
1: Et donc à chaque fois, ça démarre donc aux alentours de 19h, 19h30, à part samedi où on va pouvoir profiter d'un apéro musical sur la période entre midi et demi et 15h.
2: C'est ça, c'est-à-dire les concerts, l'ouverture des portes est à 18h, premier concert à 19h. Deuxième à 20h30, le dernier concert est à 22h40 à peu près. Et il y a deux séances de court-métrage à 22h et à minuit à peu près. À savoir aussi que les soirées finissent toujours par un DJ set. C'est-à-dire, on vous lâchera comme ça après les courts-métrages pour rentrer à la maison. On continue l'ambiance pendant au moins une heure et demie, jusqu'à une heure et demie, quelque chose comme ça du matin. Pour danser, rester ici, profiter de cette ambiance un peu bohème qu'on crée sous les platanes à Sommières. Et voilà, ce qui est important, oui, comme vous dites, on fait le before, c'est un apéro qui est samedi à midi, de 11h à 15h, parce qu'il y a le marché samedi à midi, après samedi matin à Sommières, et on veut prolonger ce marché sur notre site.
1: C'est ça, parce que le marché ramène du monde, le marché de Sommières, il y a toujours beaucoup, beaucoup de monde, donc c'est
2: Voilà,
1: l'occasion aussi d'en profiter
2: voilà.
1: peut-être pour flâner
2: Ouais.
1: et puis venir profiter du festival après. Sur les modalités pratiques, en termes de tarifs et sur comment
2: Alors,
1: ça s'organise.
2: là aussi, c'est au niveau tarif, on veut vraiment que ce soit accessible à tout le monde. Donc c'est 10 euros la soirée.
1: Ok.
2: Donc, c'est vraiment un prix qui est extrêmement bas pour regarder trois concerts et deux séances de court-métrage. Donc, 10 euros la soirée, c'est un tarif unique, par contre. Il y a après, bien sûr, il y a le bar, il y a le music bar avec des produits locaux. Il y a des food trucks. Voilà, tout est là pour passer une belle soirée. On a des chaises longues pour chiller, pour regarder les films, pour tout simplement pour bavarder les uns avec les autres. Donc, voilà.
1: Super, donc oui, tout pour passer une belle soirée entre chill
2: Et
1: et rythme et film.
2: les billets, vous pouvez aller sur le site internet de l'Office du tourisme du pays de Sommières.
1: D'accord, pour ceux qui veulent les prendre à l'avance et puis on peut aussi les prendre sur place.
2: Oui,
1: Ouais.
2: bien sûr, sur place. Souvent, les gens, la plupart le prennent sur place, mais si vous les prenez avant, c'est encore mieux pour vous.
1: Très bien. Et ben donc c'est le festival Ciné Jazz à la Tour. Effectivement, vous avez toutes les infos avec le programme détaillé. Si vous n'avez pas tout retenu, c'est pas grave. Vous avez tout sur ot-sommières.com avec le petit lien pour pouvoir réserver aussi. Et donc je rappelle que c'est ce week-end à Sommières. Donc à partir de vendredi 10 jusqu'à dimanche 12 inclus, avec 10 euros la soirée pour le prix d'entrée. Et c'est donc à Sommières, à l'espace Henri Dunant, à l'ancien collège, sous les platanes, vers l'esplanade. Rue de la Poterie à Sommières. N'hésitez pas à y aller à ce festival qui s'annonce est très beau. Ça s'annonce comme un très très beau moment. On vous souhaite du monde.
2: Merci beaucoup, oui, j'espère aussi.
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2: Bonjour à tous, l'essentiel de l'actualité, vous serez nombreux sur les routes demain avec les départs en vacances. C'est rouge au niveau national dans le sens des départs, noir même en Auvergne-Rhône-Alpes. Dans le sens des retours, ça sera orange en Provence-Alpes-Côte d'Azur et sur le pourtour méditerranéen, ainsi que dans le large quart nord-ouest, vert partout ailleurs. Attention, ça sera encore plus compliqué samedi. La commission d'enquête parlementaire sur le traitement judiciaire des violences sexuelles et incestueuses parentales a rendu son rapport avec 49 recommandations. Les députés recommande de dépénaliser le délit de non-représentation d'enfants, une infraction qui concerne chaque année plusieurs centaines de parents, majoritairement des mères. Le ministère de la Santé iranien affirme que les frappes américaines menées ces deux derniers jours en Iran ont fait 14 morts et 78 blessés. Téhéran accuse Washington d'avoir ciblé 5 provinces du pays alors qu'un cessez-le-feu était en vigueur. De son côté, l'armée américaine indique avoir frappé 90 cibles militaires en Iran dans le cadre des opérations au Moyen-Orient. Et puis en football, le jour de match pour l'équipe de France, les Bleus affrontent le Maroc ce soir en quart de finale du mondial. Aurélien Tchouaméni, touché à une cuisse, ne va pas débuter le match. Désiré Doué devrait lui commencer sur le côté gauche de l'attaque plutôt que Bradley Barcola. Match à suivre à partir de 22h.

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1: Cheveux en détresse, les coups de pouce au naturel. Les cheveux sont souvent mis à rude épreuve avec les multiples agressions qu'ils subissent. Chacun de nous a entre 100 000 et 150 000 cheveux et nous en perdons en moyenne une centaine par jour. Ils se renouvellent en permanence. Le cycle de vie d'un cheveu est de 3 ans pour l'homme et de 5 à 10 ans pour la femme. Le cheveu pousse de façon continue puis arrête sa croissance et meurt. Il tombe 2 à 4 mois plus tard lorsque le nouveau cheveu le chasse hors du follicule pileux. La croissance est d'environ 0,04 cm par jour, soit une quinzaine de centimètres par an. Nourrir les cheveux de l'intérieur grâce à l'alimentation. Pour que les cheveux soient en bonne santé, il faut une alimentation suffisamment riche en acides aminés, notamment soufrés comme la méthionine et la cystéine, fer, zinc, vitamine A, E et du groupe B, et en acides gras essentiels, levure de bière et spiruline sont de bons compléments alimentaires. Une alimentation déséquilibrée, des règlements hormonaux, le stress, la pollution, les produits capillaires agressifs, les shampoings trop répétés, l'abus de sèche-cheveux, de laque et de gel, les colorations, les permanentes, le soleil, le sel, autant de facteurs pouvant avoir un impact sur la santé et l'aspect des cheveux. Ils deviennent trop gras ou secs, ternes et cassants. Ce qu'il faut éviter dans les produits de soins capillaires, qu'il s'agisse de shampoing, d'après-shampoing, de baume démêlant ou de masque embellisseur, les produits capillaires conventionnels contiennent généralement des ingrédients douteux qui sont allergisants, irritants, alourdissants ou fragilisants pour les cheveux, sans compter qu'ils sont le plus souvent non biodégradables et qu'ils polluent les eaux. Se tourner vers des produits aux ingrédients plus doux, contenant uniquement des bases lavantes végétales, des extraits de plantes comme l'ortie pour fortifier et purifier, de l'aloe vera pour les cuirs chevelus irrités, de l'argile pour purifier les cheveux gras. Ces différents actifs entrent dans la composition de shampoing, après-shampoing et autres soins capillaires bio. Il est aussi possible de se concocter ses propres soins.

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2: Bonjour à tous. L'essentiel de l'actualité. La canicule s'installe en France. Selon Météo France, l'épisode de forte chaleur devrait se poursuivre au moins jusqu'au 14 juillet. Et côté incendie, plus de 7800 hectares sont déjà partis en fumée depuis le début du mois partout en France, avec 5 départements en vigilance rouge pour les feux de forêt aujourd'hui. Et sachez que plus de 300 départs de feux ont été recensés hier en France. Le projet de loi sur la justice criminelle est définitivement adopté. Le texte porté par Gérald Darmanin vise à désengorger les tribunaux, mais la mesure phare de plaider coupable a été abandonnée à cause des critiques. La loi prévoit notamment des changements sur la détention provisoire, la généalogie génétique et les cours criminelles départementales. Le gouvernement paraguayen présente ses excuses à la France après les insultes racistes d'une sénatrice paraguayenne contre Kylian Mbappé, annonce de la ministre des Sports, Marina Ferrari. La Fédération française de football a déposé une plainte et une enquête est ouverte, notamment pour injures publiques et provocation publique à la haine ou à la violence.
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2: Dans votre agenda de ce vendredi 10 juillet, les festivités estivales vous proposent de célébrer la musique et le patrimoine entre le phare de l'Espiguette, le front de mer de la Grande Motte et l'ambiance jazzy de Sommières. Au Gros du Roi, le phare de l'Espiguette vous invite à 20h30 pour une soirée exceptionnelle alliant gastronomie, lumière et jazz. Le swing rencontre trio assurera la partie musicale alors que la nuit tombe sur le littoral camarguais. Cet événement qui s'inspire du quotidien des anciens gardiens de phare vous propose de déguster des produits du terroir, brandade, tapenade, terrine de taureau et vin des sables, tout en écoutant les récits de guides passionnés sur l'histoire des lieux. Le point d'orgue de la soirée sera l'allumage du phare, offrant un instant privilégié sous les étoiles. Également à la Grande Motte, le Point Zéro accueille à partir de 21h l'élection de Miss Grande Motte. Cet événement organisé en plein air est ouvert au public et gratuitement pour une soirée qui mettra en lumière l'élégance et le charme dans une ambiance festive en bord de mer. Et enfin à Sommières, c'est le coup d'envoi du festival Ciné Jazz à la Tour 2026 à l'espace Henri Dunant. Dès 18h, le village festival ouvre ses portes avec ses food trucks et ses produits locaux pour une immersion entre jazz, soul et électro. La soirée d'ouverture de ce vendredi se décline ainsi. À 19h, retrouvez Chicky Pepito avec un projet solaire mêlant groove et funk. 20h30, Lou and the Groove Machine pour un live puissant aux accents soul et moderne. Et 22h30, Trio Francesco Plou proposant du jazz contemporain et des improvisations raffinées. L'accès à cette soirée est au tarif de 10€ et vous pouvez retrouver la programmation complète sur le site de l'Office de Tourisme du Pays de Sommières. Très bonne sortie avec Delta FM.
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2: Cinéflash pour ce vendredi et ce samedi 10 et 11 juillet avec à voir dans votre cinéma Vogue du Gros du Roi le film Permis de détruire, comédie de Eric Fraticelli avec Eric Fraticelli, Patrick Timsit, Cadmerad. Dominique lutte pour concrétiser son rêve corse entre son cabinet médical en chantier et son combat contre une centrale électrique controversée. Quand Olivier, son ami psychanalyste en plein divorce, débarque pour refaire sa vie sur l'île, les deux Pinzuti, qui veut dire français du continent, aidés de leur ami corse Santu, vont tout faire pour s'intégrer à la culture insulaire pour le meilleur et pour le pire. Permis de détruire, c'est à voir donc dans votre cinéma ce vendredi à 18h. Ce samedi, c'est à 14h et à 21h. Et à en croire des personnes sorties de salle au moment où j'étais au cinéma, vous allez bien rigoler. Également au programme de ce vendredi, La bataille de Gaulle 2 est à 19h45, Les caprices de l'enfant roi 14h, Des mignons et des monstres à 16h, on l'appelait Robin des Bois, interdit aux moins de 12 ans, est à 18h ce vendredi. À 16h, vous aurez Toy Story 5 et Vaiana, la légende du bout du monde à 14h et à 20h15. Pour la journée de samedi, La bataille de Gaulle 2 à 16h, Le passage à 18h15, Les caprices de l'enfant roi 20h15, on l'appelait Robin des Bois 16h, Permis de détruire 14h et 21h et Vaiana 14h et 19h. 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
2: Bonjour à tous. L'essentiel de l'actualité. La canicule s'installe en France. Selon Météo France, l'épisode de forte chaleur devrait se poursuivre au moins jusqu'au 14 juillet. Et côté incendie, plus de 7800 hectares sont déjà partis en fumée depuis le début du mois partout en France. Et sachez que plus de 300 départs de feu ont été recensés hier en France. Le projet de loi sur la justice criminelle est définitivement adopté. Le texte porté par Gérald Darmanin vise à désengorger les tribunaux, mais la mesure phare de plaider coupable a été abandonnée à cause des critiques. La loi prévoit notamment des changements sur la détention provisoire, la généalogie génétique et les cours criminelles départementales. Le marché de l'emploi montre des signes de ralentissement. Au premier trimestre 2026, les embauches en CDI reculent encore de 0,7%. Et dans le même temps, les fins de contrat sont quasiment aussi nombreuses que les embauches. Et autre indicateur, les offres d'emploi publiées sur Hello Work ont chuté de 9% au premier semestre. Le gouvernement paraguayen présente ses excuses à la France après les insultes racistes d'une sénatrice paraguayenne contre Kylian Mbappé. La Fédération française de football a déposé une plainte et une enquête est ouverte, notamment pour injure publique et provocation publique à la haine ou à la violence.
3: Bonjour à tous, ravi de vous retrouver sur Delta FM, votre radio en terre de Camargue, pour partager cette fin de journée ensemble. J'espère que vous allez bien. À venir dans cette demi-heure, votre flash d'actualité locale et régionale du jour, votre rubrique culturelle avec l'Assemblée régionale des radios associatives d'Occitanie et le coin des curieux également. Aujourd'hui, Tom nous parle de Hans Zimmer, le compositeur de génie, et vous donne peut-être quelque chose que vous ne saviez pas sur cet artiste. Avant ça, côté musique, Diana Ross et Tame Impala et Stephen Sanchez pour ouvrir cette demi-heure. Encore une très belle fin de journée à notre écoute.

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1: Hans Zimmer est un compositeur de musique de films mondialement connu pour son travail dans des franchises comme Pirates des Caraïbes ou Batman. Il n'a jamais étudié le solfège et est totalement autodidacte. C'est au décès de son père à ses 6 ans qu'il se réfugia dans la musique.
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1: Bonjour à tous, le département du Gard était toujours confronté à plusieurs incendies ce mercredi. Trois feux étaient toujours en cours à Roquemort, Millau et Saint-Victor de Malcap. Plus de 300 pompiers mobilisés, épaulés par des moyens aériens, des renforts venus de départements voisins également. L'autoroute A9 restait fermée entre Orange et Remoulin, tandis que 11 habitations ont été évacuées par précaution. Pas de victimes à déplorer, mais 10 pompiers ont été légèrement blessés. Autre conséquence de cette sécheresse dans le département du Gard, plusieurs communes renoncent aux feux d'artifice du 14 juillet, c'est la semaine prochaine en raison, encore une fois, du risque d'incendie extrêmement élevé. Nîmes et Saint-Gilles ont annoncé l'annulation de leur spectacle pyrotechnique après d'autres villes comme Millau ou encore Aimargues. La sécheresse et les fortes chaleurs qui ont poussé les municipalités à privilégier la sécurité à Nîmes, les animations républicaines et le bal des pompiers sont toutefois maintenus. La situation hydrologique se dégrade évidemment avec la poursuite de la sécheresse. Le préfet du Gard a placé plusieurs secteurs en vigilance et en alerte, notamment les bassins amont de la Cèze et des Gardons. Des restrictions d'eau s'appliquent, remplissage des piscines interdit, lavage des voitures limité, arrosage réglementé avec des températures toujours très élevées annoncées. La préfecture craint un renforcement des mesures. Anime le projet de contournement ouest de la ville franchi. Une nouvelle étape, le Conseil d'État vient de valider la déclaration d'utilité publique de cette future route à 2x2 voies, estimée à 250 millions d'euros. Le projet prévoit de relier la route d'Alès à l'autoroute A9 pour réduire les embouteillages, mais le chantier n'est pas encore lancé. C'est l'État qui doit encore donner son accord pour son financement et sa réalisation. Et puis le football nîmois est en deuil. Teva Rodriguez, jeune joueur de 19 ans du Nîmes Olympique, est décédé après un grave accident de la route survenu dimanche près de la Calmette dans le département du Gard. Capitaine de l'équipe réserve, il avait passé plusieurs années au club depuis les catégories jeunes. Ses entraîneurs saluent un joueur exemplaire, apprécié pour sa gentillesse et son engagement sur le terrain. Très bonne journée sur Delta FM.

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1: Dans le Val d'Azun, un festival propose de ralentir, d'écouter et de réfléchir autrement au monde. Le festival éco-poétique Le Murmure du Monde, né en 2021, réunit écrivains, artistes et habitants. Une question demeure, la culture peut-elle transformer un territoire et ceux qui l'habitent ? Mathilde Walton, fondatrice du festival Le Murmure du Monde.
2: Le territoire était prêt pour accueillir ce type d'événement, ce type de problématique. La magie de ce festival, c'est précisément son environnement. On a créé le Murmure du Monde parce qu'il y avait une forme de nécessité pour nous à faire ça. Dans le fond, oui, on voulait que ça marche, mais j'ai envie de dire, même si ça n'avait pas marché, on l'aurait fait quand même. Et quelque part, c'est pas que j'ai jamais douté que ça allait répondre. Le pari, il a été la première année. Et comme ça a fonctionné immédiatement, on a compris que l'angle qu'on prenait pour parler de la bascule écologique, bah, en fait, il tapait juste.
1: Céline Gouzon, facilitatrice au tiers-lieu d'Azun à Aucun.
3: Le fait d'échanger, de rencontrer d'autres idées, je pense que oui, ça peut peser sur une manière de voir son territoire en tout cas, et de se sentir aussi la possibilité d'agir. C'est pareil, c'est pas quelque chose d'inaccessible. On peut tous être acteurs de notre territoire en participant à des initiatives comme le Murmure, en participant en étant bénévole au tiers-lieu ou en étant élu sur le territoire. Et ça, je pense que toutes ces initiatives-là permettent aux gens de se rendre compte que c'est possible. Toutes les questions qui concernent l'environnement et le patrimoine local, on voit que ça fait bouger un peu les frontières de ce qu'on imagine.
1: Karine Depère, libraire au Cairn.
4: On a tout de suite été très complémentaires et en fait, très vite, on s'est rendu compte que beaucoup de gens attendaient ce genre de choses. Donc, il y a eu un étonnement à la création, mais en fait, le Cairn a toutes ses propositions ont immédiatement pris. C'est vrai que plus on rajoute de nouvelles propositions et de nouvelles créations, moins les gens sont étonnés. Il y a un appétit toute l'année pour les événements, mais au moment du murmure, c'est tout simplement stupéfiant, émouvant et nourrissant.
1: Et les festivaliers ? Ils en pensent quoi de tout ça ? Quel rapport ont-ils avec ce festival ? Avec quoi repartent-ils chez eux ?
5: Plein de belles images, de beaux récits, de belles réflexions. Ça permet de réfléchir sur le monde. Puis beaucoup de partage entre les personnes. Donc c'est très agréable.
6: Avec des gens comme vous, ça me requinque. Je me dis, en fait, on va peut-être arriver à faire quelque chose par addition des idées, des solidarités, des courages. Voilà.
1: Et si une vallée pouvait influencer la façon dont on décide ? Ce numéro de 180 secondes a été réalisé par Fréquence Plus pour l'Assemblée régionale des radios associatives dans le cadre d'un partenariat avec la région Occitanie-Pyrénées-Méditerranée.

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1: Et comme chaque semaine, on retrouve les coups de cœur des offices de tourisme. Et aujourd'hui, je suis en compagnie de Noël de l'office de tourisme d'Aigues-Mortes. Salut Noël.
2: Bonjour Tom.
1: Ça va bien ?
2: Très bien, merci.
1: Alors pour ce week-end, pour ces prochains jours, notamment le week-end de la fête nationale, eh bien on a de très beaux événements ici à Aigues-Mortes. On va démarrer ce jeudi avec eh bien des comptes au niveau des tours et remparts d'Aigues-Mortes.
2: Et oui, donc je vous donne rendez-vous de 18h20 à 18h50. C'est l'association La Ronde des Mots qui vous offre un moment de partage. Comptes et tours et remparts, aux tours et remparts, pardon. Donc en fin d'après-midi, à l'heure où le soleil entame sa descente, venez vous installer dans la cour d'accueil du logis du gouverneur pour vous laisser conter des histoires.
1: Un très beau rendez-vous donc pour ce jeudi. On reste au Tour et Rempart cette fois avec vendredi une visite privilège.
2: Oui, de 10h30 à 12h30, attention, réservation obligatoire, profitez d'une visite privilège avec l'ouverture exceptionnelle de lieux habituellement fermés au public. Attention, il n'y a que 10 places, c'est pour ça que je vous invite vraiment à réserver.
1: Donc ça c'est pour le vendredi, et le samedi on remonte un peu dans le temps puisqu'on retrouve le Chevalier d'Algues.
2: Oui, alors là n'hésitez pas à voir ou à revoir, place aux animations médiévales avec les visites du Chevalier d'Algues toutes les heures, partez à la conquête de la Tour de Constance et apprenez-en plus sur la vie médiévale, c'est bon. Vraiment bien.
1: Donc ça c'est le samedi, et pour le même jour, pour le week-end, eh bien, on va retrouver un vernissage d'une magnifique exposition.
2: Oui, alors là c'est à La Marette que je vous convie d'aller à 11h. Il y a l'exposition de Monsieur Hugues Romano. Cette exposition s'appelle « Dessin en petite Camargue » de Léonard à Hugues et ce sera à la Maison Grand Site.
1: Un très beau rendez-vous donc pour ce samedi à 11h je crois, c'est ça ?
2: Oui, c'est ça.
1: Allez, on continue pour ces coups de cœur avec lundi, un concert du côté du Boulodrome.
2: Alors là, oui, les festivités du 14 juillet se préparent. Donc lundi 13 juillet, rendez-vous au Boulodrome, tout à côté des studios d'enregistrement de Delta FM, pour une soirée rock'n'roll de 18h30 à 23h. Venez assister au concert du groupe The Apple Scroofs, j'espère que je n'écorche pas trop leur nom.
1: Allez, on te l'accorde.
2: Il y a des jeux pour les enfants, de la restauration et une buvette sur place.
1: Un très beau rendez-vous donc pour ce lundi. On a également aussi, toujours dans le cadre des festivités de la fête nationale, une retraite au flambeau.
2: Et oui, la fameuse retraite au flambeau. Donc, rendez-vous pour la distribution des flambeaux à 21h à la mairie d'Aigues-Mortes. Départ à 21h30 en direction du Boulodrome. Il y aura une animation musicale avec une peña.
1: Eh bien, un très beau lundi en prévision. Et le lendemain, forcément, qui dit fête nationale dit bal. Et pour le coup, on va retrouver un concert sunset.
2: Oui, c'est ça. En fait, c'est un DJ qui va venir au Rempart Sud dès 21h. Ça sera suivi du feu d'artifice. On croise les doigts pour qu'on n'ait pas une interdiction de la préfecture. Le feu d'artifice est prévu à 22h30. Après le feu d'artifice, reprise du concert jusqu'à 23h30.
1: Donc un très beau 14
2: oui,
1: juillet en prévision.
2: Un bon moment, ouais.
1: Et puis on prend un petit peu d'avance puisqu'on vous annonce déjà que jeudi prochain, le jeudi 16, eh bien c'est le retour du ciné plein air.
2: Voilà, on vous en reparlera la semaine prochaine certainement, mais c'était pour que vous prévoyiez peut-être votre soirée. Donc la semaine prochaine, ça sera la projection des Mignons et des Monstres avec un tarif unique à 4€.
1: Et pour le coup, vous pouvez déjà réserver vos places directement sur le site cinéma-aigues.
2: Il y a même une billetterie en ligne maintenant.
1: Voilà, c'est ça, sur le site cinéma-aigues-mort.com. Et on peut également aussi venir directement au cinéma, donc rue Victor Hugo.
2: C'est ça.
1: Et puis pour finir, on n'oublie pas qu'il y a également une magnifique exposition à la Chapelle des Capucins.
2: Oui, si vous ne l'avez pas encore vue ou si vous avez envie de la revoir, elle est jusqu'au 26 juillet. C'est une exposition des artistes Coquet, De Dalle et Piani, donc peinture et sculpture. L'expo est ouverte tous les jours de 10h à 19h.
1: Eh bien parfait, une fois qu'on est venu voir cette exposition, on peut venir vous voir directement dans vos nouveaux locaux, Place Saint-Louis, pour demander plus de renseignements.
2: Tous les renseignements dont on peut avoir besoin. besoin. On est ouvert tous les jours de 10h à 18h, week-end compris. Venez prendre un petit peu le frais. On a la climatisation, on a de quoi s'asseoir, des petits écrans. Et nous qui sommes là pour vous accueillir.
1: Eh bien voilà, n'hésitez pas donc à vous rendre à l'Office du tourisme d'Aigues-Mortes ou aussi à vous rendre sur le site ot-aiguemortes.com. Merci beaucoup Noël.
2: Avec plaisir, au revoir Tom.

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0: 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Il est 17h. 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
2: Bonsoir à tous. L'essentiel de l'actualité. La canicule s'intensifie en France. 9 départements entre la Bretagne, les Pays de la Loire et le nord de l'Aquitaine seront placés en vigilance rouge demain. 76 seront en orange. Face au risque, plusieurs événements sont annulés. Des feux d'artifice sont interdits et les autorités appellent à la plus grande vigilance. La contestation prend de l'ampleur. Une pétition contre la loi sur la présomption d'usage légitime des armes par les forces de l'ordre a dépassé les 500 000 signatures. Ce seuil pourrait ouvrir la voie à un débat à l'Assemblée nationale. Le texte adopté mardi par les députés doit désormais être examiné par le Sénat. Jour de vote pour les militants socialistes. Ils se rendent aux urnes aujourd'hui pour fixer les règles de leur primaire en vue de la présidentielle de 2027. Il y a deux options, une primaire ouverte aux sympathisants, défendue par Olivier Faure, ou un scrutin réservé aux militants et aux partis du pôle socialiste. Cette mesure est soutenue notamment par Boris Vallaud. En foot, jour de match pour les Bleus ce soir au Mondial. L'équipe de France affronte le Maroc en quart de finale. Des fan zones sont installées partout en France pour suivre la rencontre avec un dispositif de sécurité mis en place à Paris.
3: Très belle fin de journée à l'écoute de Delta FM, votre radio en terre de Camargue. Pour les travailleurs saisonniers, sachez que vous pouvez avoir un accompagnement personnalisé si vous en avez besoin, que ça concerne les démarches France Travail et l'emploi, les contrats, les bulletins de salaire, l'actualisation, si vous avez besoin d'accès à un espace multimédia ou un accompagnement donc lié à votre travail, quel qu'il soit, n'hésitez pas à en profiter. Les rendez-vous sont en alternance au point emploi de la Grande Motte, à l'office de tourisme de Palavas ou encore à la salle Aimé Césaire de Carnon, ça c'est pour le Pays de l'Or en tout cas, c'est donc les mardis sans rendez-vous de 14h à 16h. Les infos sont à retrouver sur le site paysdelor.fr et sur la page Facebook Pays de l'Or Agglomération. Une info pour les parents aussi de collégiens ou futurs collégiens, si votre enfant est scolarisé ou va l'être dans un collège de l'Hérault pour la rentrée prochaine, le département propose une aide pour la restauration scolaire calculée selon votre quotient familial et applicable dans les établissements publics et privés. Le dépôt des demandes, c'est jusqu'au 30 septembre. Et là aussi, le lien est accessible via cette fameuse page Facebook Pays de l'Or Agglomération. Allez, on continue en musique sur Delta FM avec Sam Fender tout de suite.

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1: Bonjour à tous, le département du Gard était toujours confronté à plusieurs incendies ce mercredi. Trois feux étaient toujours en cours à Roquemort, Millau et Saint-Victor de Malca. Plus de 300 pompiers mobilisés, épaulés par des moyens aériens, des renforts venus de départements voisins également. L'autoroute A9 restait fermée entre Orange et Remoulin, tandis que 11 habitations ont été évacuées par précaution. Pas de victimes à déplorer, mais 10 pompiers ont été légèrement blessés. Autre conséquence de cette sécheresse dans le département du Gard, plusieurs communes renoncent aux feux d'artifice du 14 juillet, c'est la semaine prochaine, en raison encore une fois du risque d'incendie extrêmement élevé. Nîmes et Saint-Gilles ont annoncé l'annulation de leur spectacle pyrotechnique après d'autres villes comme Millau ou encore Émargues. La sécheresse et les fortes chaleurs qui ont poussé les municipalités à privilégier la sécurité à Nîmes, les animations républicaines et le bal des pompiers sont toutefois maintenus. La situation hydrologique se dégrade évidemment avec la poursuite de la sécheresse. Le préfet du Gard a placé plusieurs secteurs en vigilance et en alerte, notamment les bassins amont de la Cèze et des Gardons. Des restrictions d'eau s'applique, remplissage des piscines interdit, lavage des voitures limité, arrosage réglementé avec des températures toujours très élevées annoncées. La préfecture craint un renforcement des mesures. À Nîmes, le projet de contournement ouest de la ville franchit une nouvelle étape. Le Conseil d'État vient de valider la déclaration d'utilité publique de cette future route à 2x2 voies, estimée à 250 millions d'euros. Le projet prévoit de relier la route d'Alès à l'autoroute A9 pour réduire les embouteillages, mais le chantier n'est pas encore lancé. C'est l'État qui doit encore donner son accord pour son financement et sa réalisation. Et puis le football nîmois est en deuil. Teva Rodriguez, jeune joueur de 19 ans du Nîmes Olympique, est décédé après un grave accident de la route survenu dimanche près de La Calmette dans le département du Gard. Capitaine de l'équipe réserve, il avait passé plusieurs années au club depuis les catégories jeunes. Ses entraîneurs saluent un joueur exemplaire, apprécié pour sa gentillesse et son engagement sur le terrain. Très bonne journée sur Delta FM.

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1: Bonjour. On s'intéresse ensemble voilà, à différentes thématiques de ce joli coin de nature et de patrimoine, patrimoine naturel et patrimoine bâti. Et on commence par parler ensemble du Conservatoire du Littoral, puisque si ce site est aussi préservé, c'est grâce au Conservatoire du Littoral.
2: Oui, exactement. Donc le phare de l'Espiguette et le site autour est fait partie du Conservatoire du Littoral, c'est-à-dire que le Conservatoire du Littoral est affectataire du phare. Affectataire, ça veut dire propriétaire. Le Conservatoire du Littoral, son rôle, en fait, il a une sorte de portefeuille et il achète des propriétés sur le littoral qui ont des enjeux de préservation. Donc c'est le gros rôle du Conservatoire. Ensuite, le Conservatoire n'est pas gestionnaire. Donc il met sur ses sites des gestionnaires, donc là en l'occurrence la mairie du Gros du Roi. Donc le phare l'Espiguette, c'est une sorte de propriété du Conservatoire, mais gérée par la commune du Gros du Roi.
1: Alors, le Conservatoire du Littoral, il gère quoi? Il gère, j'imagine, pas que, évidemment, ce site-là, il en a de nombreux à gérer.
2: Oui, complètement. Sur la commune du Gros du Roi, alors il faut s'imaginer que le Gros du Roi, les deux tiers des espaces de la commune sont des milieux naturels. Donc, on a un milieu qui est urbanisé d'un côté, mais une grosse superficie d'espaces naturels. Et une partie de ces espaces, donc de ces deux tiers, appartiennent au Conservatoire du Littoral. Une fois que le Conservatoire est propriétaire de ces espaces, eh bien, il y a une sorte de plan d'action et les gestionnaires doivent mettre en application, en adéquation avec le Conservatoire, pour préserver les milieux et puis anticiper le changement climatique, le trait de côte, etc. Donc c'est là tous les enjeux du Conservatoire. Cette année, on fête les 50 ans du Conservatoire du Littoral. Donc c'est cette structure qui est une structure d'État qui mène depuis 50 ans des enjeux de préservation de notre littoral.
1: Et c'est grâce à la volonté du Conservatoire du Littoral qu'on a pu avoir ce phare de l'Espiguette réhabilité dont on peut profiter aujourd'hui.
2: Exactement. En fait, il s'est avéré que quand les gardiens de phare, le métier de gardien de phare a disparu, eh bien, s'est posé la question, mais finalement, qu'allons-nous faire de ces bâtiments, les logements des gardiens qui n'étaient plus habités, donc plus chauffés, etc., plus entretenus. Et donc le Conservatoire du Littoral a été affectataire de plusieurs phares en France. Et sur la façade méditerranéenne, le premier qui a été ciblé pouvant potentiellement être ouvert au public, c'était le phare de l'Espiguette. Et quand le maire du Gros du Roi et le Conservatoire se sont rencontrés, le maire du Gros du Roi a dit tout de suite oui, il faut qu'on l'ouvre au public, il faut qu'on trouve les moyens d'ouvrir ce site au public. Et c'est le cas maintenant depuis 2 ans. On a des visiteurs qui peuvent monter en haut de ce phare, visiter les logements où il y a un centre d'interprétation. Donc c'est une très belle réussite.
1: Et justement, il ne faut pas hésiter à venir le visiter, ce phare. Et vous avez toutes les infos sur le site phare-espiguette.fr, je crois, c'est ça?
2: Oui, c'est exactement ça.
1: Merci Florine.
2: Merci à toi.

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Delta FM met les yeux dans le Projo. Et cette semaine, j'ai mis les yeux dans le Projo pour aller voir Les Caprices de l'Enfant Roi, comédie historique de Michel Leclerc avec Artus, Julia Piaton, Franck Dubosc. 1651, Louis, pas encore 14, est un jeune adolescent. Alors que la Fronde menace, sa mère Anne d'Autriche décide d'exfiltrer son fils pour le mettre à l'abri et le remplace par un sosie. Louis est confié par D'Artagnan à Cyrano de Bergerac, qui le cache au sein de la troupe de théâtre de Madeleine Béjart et Molière. Tandis que Madeleine et Cyrano se découvrent une passion commune pour le jeune Molière, Louis découvre la vie et ses plaisirs, l'art et le travail, le courage et la stratégie, tout ce qui fera de lui le roi soleil. Cette fiction est donc d'une durée de 1h54. Et concernant les critiques, alors ce qui séduit, plusieurs spectateurs apprécient un film familial, rythmé, porté par des décors soignés, des costumes splendides et une reconstitution historique légère mais plaisante. Le trio Artus, Dubosc, Piaton revient souvent comme un atout. Dubosc amuse en mousquetaire malicieux, Artus apporte une vraie tendresse et Julia Piaton donne de l'épaisseur à Madeleine Béjart. Certains critiques presse soulignent une énergie communicative, une bonne humeur générale et un hommage au film de Cap et d'Épée façon Rapeneau ou Philippe de Broca. On apprécie aussi la fantaisie, les dialogues fins et une volonté de revisiter l'histoire avec légèreté, parfois même avec une touche contemporaine comme la liberté des femmes ou encore l'homosexualité. Ce qui déçoit en revanche, une large part des avis pointe un film coincé entre deux tons, pas assez assumé dans son humour, pas assez solide dans son sérieux. Plusieurs spectateurs parlent d'une comédie qui sent la naphtaline avec des gags qui tombent à plat, des répétitions longues et une impression de délire entre potes qui ne prend pas. La presse note un manque de rythme, des combats mous, une mise en scène parfois poussive et un récit éparpillé. Certains reprochent des anachronismes lourds, une vision caricaturale de Molière, Cyrano ou D'Artagnan et un jeune roi trop scolaire. D'autres trouvent le scénario invraisemblable, voire absurde, et regrettent une fin trop dramatique pour une comédie. En résumé, le film charme par son casting, son univers historique fantaisiste et son esprit solaire, mais souffre un manque d'équilibre et une direction hésitante. Une œuvre qui peut offrir un moment agréable, surtout en famille, mais qui laisse une partie du public et de la critique dubitatif. Alors me concernant, j'ai eu un petit peu de mal à rentrer dedans, donc dire dans le premier quart d'heure, et puis ensuite j'ai passé un très très bon moment. C'est une comédie, mais ce n'est pas le genre de comédie où vous êtes forcément mort de rire tout le temps. Franck Dubosc est peut-être un peu plus léger que d'habitude, n'en déplaise à ses fans. Pour les personnes qui sont moins fans, peut-être que vous l'apprécierez davantage ici. Je trouve que le casting fonctionne bien, cette équipe marche bien. On a un film, voilà, comme je le disais, qui est très agréable à regarder. On n'est pas dans le pur historique. Quelques petits faits réels ont été utilisés dedans, mais ça reste une fiction. Et donc, c'est un film que je vous recommande. Et dernière chose, ce qui était souligné quand on parlait du film en amont, c'était la volonté du réalisateur de trouver un enfant qui serait en mesure d'incarner à la fois le jeune futur roi, son sosie. Eh bien, écoutez, c'est pari gagné, car cet enfant, ce jeune, cet adolescent, il joue vraiment très très bien. Et c'est un des points forts du film. Film pour moi, malgré voilà les critiques que j'ai pu vous citer juste avant. Alors d'après les notes qui sont proposées sur le site Allociné, la note moyenne côté spectateur est de 3,3. La note moyenne côté presse est plus sévère avec 2,9. Quant à moi, eh bien, je pense que je donnerais un petit 3,6. Allez, 3,6, 3,8. J'ai passé un bon moment, donc moi je vous le recommande. Le mieux, c'est d'aller vous faire votre propre avis en salle, pourquoi pas, dans vos cinémas locaux. Et on se retrouve très vite pour un autre film.

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1: Et dans votre télé, sur le petit écran pour ce jeudi 9 juillet, je vous propose de retrouver un spectacle en inédit. Vous allez rigoler, il s'agit de Anne Roumanoff, l'expérience de la vie. Anne Roumanoff observe avec humour les changements de notre époque et les tourne en dérision. Elle met en scène les nouveaux comportements, les métiers récents et les façons de communiquer d'aujourd'hui. On découvre une coach américaine qui conseille les couples, un poème léger dédié aux influenceurs, des contes revisités avec les mots du moment et des commentaires piquants sur l'actualité. Entre rire et clin d'œil, son spectacle mélange scène inventive et observation juste dans un style à la fois simple et accessible. Anne Roumanoff, l'expérience de la vie, c'est à retrouver en inédit ce jeudi sur TMC. Également dans votre télé, et bien sur TF1, on retrouve un épisode inédit de Zodiac, l'épisode 5. Sur France 2, c'est un film et ça vous fait rire. Les deux font la paire, c'est même un documentaire. Sur France 3, La Stagiaire. Sur France 5, Des trains pas comme les autres en Angola, et c'est en inédit. Sur M6, on retrouve la Coupe du monde de football avec un match incroyable. Il s'agit de la France contre le Maroc, les quarts de finale, et c'est à 21h50. Sur Arte, retrouvez un épisode inédit de Happy Valley. Sur France 4, du film avec La fête est finie. W9, Y'a que la vérité qui compte. Sur TFX, Roulez jeunesse. Gulli, The Middle. On est également sur ces stars, Enquête sous haute tension, 100 jours avec les gendarmes de choc de l'Hérault. Sur T18, c'est L'hôtel de la plage. Sur Novo 19, Marius. Sur TF1, série film Elsbeth. Et puis on termine avec RMC Story, La folie du camping-car, des vacances pas comme les autres. Très bonne soirée télé avec Delta FM.
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0: De Lumineers à l'instant sur Delta FM, il est temps pour moi de vous laisser, de vous souhaiter de passer une excellente soirée. Comme toujours, je vous le dis, mais je vous le redis parce qu'on ne le dit jamais trop assez, pensez à bien vous hydrater et n'oubliez pas l'hydratation des animaux. Allez, je vous quitte avec Céline Dion tout de suite, 18h c'est l'info, puis c'est Christophe qui vous accompagne comme chaque jeudi dans la joie, la bonne humeur et sa sélection musicale des années 80 à nos jours. Moi je vous retrouve demain, même heure, même radio. Bye bye, prenez soin de vous.
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2: Bonsoir à tous. L'essentiel de l'actualité. La canicule s'intensifie en France. 9 départements entre la Bretagne, les Pays de la Loire et le nord de l'Aquitaine seront placés en vigilance rouge demain. 76 seront en orange. Face au risque, plusieurs événements sont annulés. Des feux d'artifice sont interdits et les autorités appellent à la plus grande vigilance. La contestation prend de l'ampleur. Une pétition contre la loi sur la présomption d'usage légitime des armes par les forces de l'ordre a dépassé les 500 000 signatures. Ce seuil pourrait ouvrir la voie à un débat à l'Assemblée nationale. Le texte adopté mardi par les députés doit désormais être examiné par le Sénat. Jour de vote pour les militants socialistes. Ils se rendent aux urnes aujourd'hui pour fixer les règles de leur primaire en vue de la présidentielle de 2027. Il y a deux options, une primaire ouverte aux sympathisants, défendue par Olivier Faure, ou un scrutin réservé aux militants et aux partis du pôle socialiste. Cette mesure est soutenue notamment par Boris Vallaud. En foot, jour de match pour les Bleus ce soir au Mondial. L'équipe de France affronte le Maroc en quart de finale. Des fan zones sont installées partout en France pour suivre la rencontre avec un dispositif de sécurité mis en place à Paris.

19 juillet 2026, nous sommes en direct. Je suis ravi de vous retrouver comme chaque semaine. Bonjour, il fait chaud, il fait même très très chaud. Mais la bonne nouvelle, c'est que de notre région, apparemment, les températures commenceraient à baisser pour ce week-end où on devrait retrouver une moyenne de 30 degrés. Je dis donc merci aux météorologues, mais aussi au climat tout simplement, et puis de penser aux personnes les plus fragiles également. Allez, retour à la musique et aux années tubes en pendant une heure où nous allons retrouver des tubes des années 80 à 2010. On fêtera l'anniversaire d'une chanson qui est sortie il y a tout pile 26 ans, un titre qui a été un énorme tube. Nous retrouverons aussi le nouveau titre de Sheila remixé pour cet été, le titre kitsch de la semaine et comme d'hab, des anecdotes sur les chansons que nous allons entendre et des infos pipo, le tout en musique sous le parasol de Delta FM. Le tout bien sûr avec un bon cocktail puisque l'on s'approche de l'heure de l'apéro à l'été. Je sais pas vous, mais moi ça c'est ma saison préférée. Les copains, les barbecues, le soleil, la mer, l'amour, ça nous donne un bon cocktail tout ça. Un cocktail de Six Hansen, signé Gainsbourg, revu par Montmartre. Allez, belle émission, on rendra également hommage à Bonnie Tyler tout à l'heure.

1986, en pleine période italo-disco, on découvre Andrea qui atteindra la 6ème place du top 50. La décennie 80 comptera de nombreux tubes de l'époque italo-disco, Spagna, Pilayon, Valérie d'Or et bien d'autres comme Andrea, I Am a Lover. Sur Delta FM, dans les années tubes, belle fin de journée.

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0: Bonnie Tyler s'en est allé aujourd'hui, on va donc lui rendre hommage avec ce tube, un succès pour Bonnie Tyler. Le premier succès, c'était en 1979 avec It's Earthquake, qui fera d'ailleurs le tour du monde. On se souvient du duo entre Bonnie Tyler et Karine Anton avec Si Demain, la version française de Turn Around. Bon voyage madame, et merci pour votre voix unique.

À 18h13, c'est donc notre hommage à Bonnie Tyler qui nous a quittés aujourd'hui, jeudi 9 juillet. Le 4 avril 2025, Sheila sort son 28e album studio. Déjà deux extraits sont sortis en single, dont celui que l'on va entendre. Sa particularité, il vient de ressortir pour l'été et remixer. Sheila, c'est plus de 85 millions de disques vendus, mais c'est aussi la première chanteuse française à se mettre au disco sous le nom de SB Devotion avec un premier tube, Love Me Baby. Mais c'est avec Spacer qu'elle se fera connaître dans le monde entier. Sheila, nouveau single pour cet été 2026, remixé histoire de se mettre dans la bataille des tubes de l'été. Et Dieu dans tout ça.

Extrait du premier album de Laurent Voulzy en 1979, Le Cœur Grenadine, revu et corrigé pour cet été, Cocktail chez Mademoiselle. Laurent Voulzy.

0: 18h21, le retour de la diva Céline se confirme avec ce nouveau single signé par le chanteur Icard. Nouveau titre après Danson signé Jean-Jacques Goldman. Céline Dion dans les années tubes avec Bonjour, Pardon et Merci.
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Son nom d'artiste vient du film Le Magnifique avec Jean-Paul Belmondo. Au début des années 2000, il est considéré comme l'un des DJ représentant le mieux la house music. Et c'est justement en 2000 qu'il remixera et produira ce titre avec Salomé Debaya, entrant dans le top 30 français. Voici Bob Sinclar et Salomé Debaya sur Delta.

0: Salomé de Baya, Bob Sinclair dans les années tubes à 18h28. On va laisser place au titre kitsch comme chaque jeudi.
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0: Après avoir été découvert d'incroyable talent, il a sorti son premier single Chipolata. Voici son dernier titre sorti il y a 2 semaines de circonstances, mais kitsch dès sa sortie. Théo Lavabo avec Canicule.

fils de Jodassin, Jonathan Dassin vient de sortir un nouveau single, un titre qui fait partie du répertoire de son père, sorti en 1970, avec une nouvelle orchestration et de nouveaux arrangements. Voici l'Amérique, Jonathan Dassin sur Delta FM, dans les années tubes. Je vous souhaite une belle soirée, on est ensemble jusqu'à 19h.

18h38 minutes sur Delta 1987, après les succès de Mise au point et de Vivre ailleurs, Jackie Quartz revient cette année-là avec ce tube qui sera remixé par le trio anglais Stock Aitken et Waterman et qui franchira même les hit-parades du Royaume-Uni. La voici, Jackie Quartz, à la vie, à l'amour.

À 18h42, voici un tube de 1990 sorti le 12 novembre précisément de l'actrice et chanteuse Kylie Minogue, extrait du troisième album studio intitulé Wisdom of Love. À la tête de ce tube, le fameux trio de producteurs anglais Stock Aitken et Waterman qui signe aussi les textes et la musique. Kylie Minogue qui, après la séparation de ce trio de producteurs, mettra presque une décennie à retrouver le succès. En attendant, on la retrouve ici en 1990. Kylie Minogue sur Delta FM.

ce premier rap français sorti en 1981 rencontrera un énorme succès. Plus de 2 millions de singles vendus et 45 ans plus tard, voici la nouvelle version de Chacun fait ce qu'il lui plaît, de Chagrin d'amour. 18h45, belle soirée.

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Plusieurs médias annonçaient récemment un grand retour de Mylène Farmer à Paris en 2027 sous la forme d'une résidence spectaculaire après Bercy et Paris La Défense Arena. Mais la tournée serait pourtant désormais repoussée. Aucune billetterie n'était ouverte et aucun concert annoncé. On la retrouve ici avec « Je t'aime Mélancolie ».

À 18h56, pour terminer les années tubes de cette semaine, on va souhaiter un joyeux anniversaire à ce titre qui fête ses 26 ans. Un titre qui aura été numéro 1 dans plusieurs pays. Je parle bien sûr de Moi Lolita d'Alizé, qui sera en concert le 11 septembre prochain au Corum de Montpellier. Merci pour votre fidélité. Demain, dès 7h, cet homme qui vous réveillera avec l'excellent matin. Et Mélanie vous donne rendez-vous demain à 16h pour le 16-18. Je vous embrasse, belle soirée, bon week-end et rendez-vous jeudi prochain en direct dès 18h. Alizé, pour terminer avec Moi Lolita.

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3: L'essentiel de l'actualité, la canicule s'intensifie. 9 départements sont placés en vigilance rouge dès midi ce vendredi. 76 autres resteront en orange. Sur le front des incendies, 325 départs de feu ont été recensés mercredi en France. Et les feux de la Drôme et du Cher sont désormais maîtrisés. Mais les autorités appellent à la plus grande vigilance. Le frère du terroriste de l'attentat du 14 juillet 2016 à Nice a été interpellé près de la promenade des Anglais à peine 5 jours avant les commémorations des 10 ans de l'attaque. Il est soupçonné d'avoir occupé illégalement un studio et proféré des menaces d'incendie. Décrit comme agressif par la gestionnaire des lieux, il faisait déjà l'objet d'investigations après plusieurs signalements. Une enquête est en cours. Francis Spinner, sénateur Les Républicains, est mis en examen pour corruption passive. Il est soupçonné d'avoir obtenu des faveurs sexuelles en échange de l'attribution d'un logement social dans le 16e arrondissement de Paris. Son immunité parlementaire avait été levée en mai. Il est susceptible d'être poursuivi. Et puis en cyclisme, Tadej Pogacar remporte en solitaire la 6e étape du Tour de France. Il reprend le maillot jaune avec plus de 2 minutes 45 d'avance sur Jonas Vingegaard au général.

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2: Bonjour Camille.
3: Bonjour Tom.
2: Alors on se retrouve pour la programmation du cinéma Marcel Pagnol d'Aigues-Mortes pour ce mercredi 8, jeudi 9 et vendredi 10 juillet. Et à l'affiche, nous retrouvons Toy Story 5.
3: Buzz, Woody, Jessie et le reste de la bande verront leur travail remis en question lorsqu'ils découvriront que ce qui obsède les enfants d'aujourd'hui s'appelle l'électronique.
2: Toy Story 5, c'est donc à retrouver mercredi à 14h et vendredi à 16h. On a également Disclosure Day.
3: Et si tu découvrais que nous ne sommes pas seuls? Si on te le montrait, on te le prouvait, ça te ferait peur? Les gens ont droit à la vérité. Elle appartient à 7 milliards de personnes.
2: Disclosure Day, dernière séance au cinéma Marcel Pagnol d'Aigues-Mortes, c'est à retrouver ce vendredi à 20h30. Également au programme Deviens Génial, mercredi 18h30 et vendredi 18h30. On a également Des Mignons et des Monstres, mercredi à 16h et jeudi à 15h30 en séance Ciné Babies. Et attention, cette séance, Des Mignons et des Monstres, c'est également le Ciné Kids de la semaine, donc une séance pour les plus petits mais comme les plus grands, au tarif de 4€, et donc c'est le mercredi à 10h. On a également Les Caprices de l'Enfant Roi, jeudi à 20h30. Et on termine avec La Bataille de Gaulle, J'écris ton nom, mercredi à 20h30 et jeudi à 17h30. N'oubliez pas que vous pouvez retrouver le programme complet de votre cinéma sur le site cinéma-aigues-mortes.com. Merci beaucoup Camille.
3: Merci Tom, à bientôt.
2: À bientôt.

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2: Dans votre agenda de ce vendredi 10 juillet, les festivités estivales vous proposent de célébrer la musique et le patrimoine entre le phare de l'Espiguette, le front de mer de la Grande Motte et l'ambiance jazzy de Sommières. Au Gros du Roi, le phare de l'Espiguette vous invite à 20h30 pour une soirée exceptionnelle alliant gastronomie, lumière et jazz. Le Swing Rencontre Trio assurera la partie musicale alors que la nuit tombe sur le littoral camarguais. Cet événement qui s'inspire du quotidien des anciens gardiens de phare vous propose de déguster des produits du terroir, brandade, tapenade, terrine de taureau et vin des sables, tout en écoutant les récits de guides passionnés sur l'histoire des lieux. Le point d'orgue de la soirée sera l'allumage du phare, offrant un instant privilégié sous les étoiles. Également à la Grande Motte, le Point Zéro accueille à partir de 21h l'élection de Miss Grande Motte. Cet événement organisé en plein air est ouvert au public gratuitement pour une soirée qui mettra en lumière l'élégance et le charme dans une ambiance festive en bord de mer. Et enfin à Sommières, c'est le coup d'envoi du festival Ciné Jazz à la Tour 2026 à l'espace Henri Dunant. Dès 18h, le village festival ouvre ses portes avec ses food trucks et ses produits locaux pour une immersion entre jazz, soul et électro. La soirée d'ouverture de ce vendredi se décline ainsi. À 19h, retrouvez Chicky Pepito avec un projet solaire mêlant groove et funk. 20h30, Lou and the Groove Machine pour un live puissant aux accents soul et moderne. Et 22h30, Trio Francesco Plou proposant du jazz contemporain et des improvisations raffinées. L'accès à cette soirée est au tarif de 10€ et vous pouvez retrouver la programmation complète sur le site de l'Office de Tourisme du Pays de Sommières. Très bonne sortie avec Delta FM.
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